Un petit coucou comme ça à toute la gang du Centre d'art, le Bar à Choix. Tellement d'événements qui se sont passés tout au long de l'été. Et c'est pas encore terminé, hein, donc profitez-en, ayez du gros fun. D'ailleurs, si la gang qui travaille là-bas est à l'écoute là, présentement, bonne soirée demain. C'est vendredi, c'est la dernière de la semaine. On s'accroche à ça, une courte semaine de 4 jours, ça fait du bien. Je vois qu'il y en a probablement parmi vous autres qui allez travailler en fin de semaine aussi. Mais c'est pas grave, on va se parler en matinée et en soirée.

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3: Voici vos nouvelles Arsenal Média. Vers 9h45 ce 10 septembre, la Sûreté du Québec a arrêté une personne d'âge mineur et un homme de 19 ans à Léméchin concernant l'attaque du 9 septembre à l'école secondaire de Matane. Les deux individus seront rencontrés par les enquêteurs et l'enquête se poursuit afin d'établir les circonstances de l'événement. Comme annoncé plus tôt en août, André Côté est candidat pour le Parti libéral du Québec, PLQ, dans la circonscription de Matane-Matapédia-Mitis. André Côté souhaite améliorer l'accès au logement, les services de santé, ainsi que le service aux aînés et le service à domicile. Et maintenant, la météo à Matane ce soir et cette nuit, c'est partiellement nuageux avec 40 % de probabilité d'averse et le minimum est de 10 degrés.
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Matane, Tommy Coderre qui vous accompagne toujours en soirée ici hein, sur nos ondes jusqu'à minuit, jusqu'à la toute fin de la journée. Donc, tant qu'on n'est pas vendredi, tant qu'on n'est pas la dernière de la semaine, je serai là à vous offrir de la bonne musique et des bons conseils aussi. 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
4: Voici vos nouvelles, Arsenal Média. Vers 9h45 ce 10 septembre, la Sûreté du Québec a arrêté une personne d'âge mineur et un homme de 19 ans à Les Méchins concernant l'attaque du 9 septembre à l'école secondaire de Matane. Les deux individus seront rencontrés par les enquêteurs et l'enquête se poursuit afin d'établir les circonstances de l'événement. Comme annoncé plus tôt en août, André Côté est candidat pour le Parti libéral du Québec, PLQ, dans la circonscription de Matane-Matapédia-Métis. André Côté souhaite améliorer l'accès au logement, les services de santé, ainsi que le service aux aînés et le service à domicile. Et maintenant, la météo à Matane ce soir et cette nuit, c'est partiellement nuageux avec 40 % de probabilité d'averse et le minimum est de 10 degrés.

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Un petit coucou comme ça à toute la gang du Centre d'art Le Bar à Choix. Tellement d'événements qui se sont passés tout au long de l'été et c'est pas encore terminé. Hein, donc, profitez-en, ayez du gros fun. D'ailleurs, si la gang qui travaille là-bas est à l'écoute là, présentement, bonne soirée demain. C'est vendredi, c'est la dernière de la semaine. On s'accroche à ça. Une courte semaine de 4 jours, ça fait du bien. Quoique, il y en a probablement parmi vous autres qui allez travailler en fin de semaine aussi. Mais c'est pas grave, on va se parler en matinée et en soirée à partir de samedi.

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4: Voici vos nouvelles, Arsenal Média. Vers 9h45 ce 10 septembre, la Sûreté du Québec a arrêté une personne d'âge mineur et un homme de 19 ans à Léméchin concernant l'attaque du 9 septembre à l'école secondaire de Matane. Les deux individus seront rencontrés par les enquêteurs et l'enquête se poursuit afin d'établir les circonstances de l'événement. Comme annoncé plus tôt en août, André Côté est candidat pour le Parti libéral du Québec, PLQ, dans la circonscription de Matane-Matapédia-Mitis. André Côté souhaite améliorer l'accès au logement, les services de santé, ainsi que le service aux aînés et le service à domicile. Et maintenant, la météo à Matane ce soir et cette nuit, c'est partiellement nuageux avec 40 % de probabilité d'averse et le minimum est de 10 degrés.

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Matane, Tommy Coderre qui vous accompagne toujours en soirée ici hein, sur nos ondes jusqu'à minuit, jusqu'à la toute fin de la journée. Donc, tant qu'on n'est pas vendredi, tant qu'on n'est pas la dernière de la semaine, je serai là à vous offrir de la bonne musique et des bons conseils aussi. 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
2: Voici vos nouvelles, Arsenal Média. Vers 9h45 ce 10 septembre, la Sûreté du Québec a arrêté une personne d'âge mineur et un homme de 19 ans à Léméchin concernant l'attaque du 9 septembre à l'école secondaire de Matane. Les deux individus seront rencontrés par les enquêteurs et l'enquête se poursuit afin d'établir les circonstances de l'événement. Comme annoncé plus tôt en août, André Côté est candidat pour le Parti libéral du Québec, PLQ, dans la circonscription de Matane-Matapédia-Mitis. André Côté souhaite améliorer l'accès au logement, les services de santé, ainsi que le service aux aînés et le service à domicile. Et maintenant, la météo à Matane ce soir et cette nuit, c'est partiellement nuageux avec 40 % de probabilité d'averse et le minimum est de 10 degrés.

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3: La fin de semaine passée, Julie a réservé une chambre d'hôtel pour un week-end romantique. Elle croyait devoir casser son budget, mais finalement, elle a payé moitié prix. 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

0: on part ça de même.
1: Ouais, ben salut la gang, c'est une nouvelle journée qui commence, c'est vendredi, ça c'est une bonne nouvelle. Puis en plus, en voulez-vous une autre bonne nouvelle, c'est qu'il va faire beau aujourd'hui. Pas super chaud, là. Les températures du mois de juillet, faut laisser ça derrière, mais ça va être quand même très confortable et tout à fait approprié pour ceux qui ont oublié de fermer le chauffe-eau de la piscine. Alors, c'est pas impossible d'avoir de la piscine en fin de semaine. C'est beau, ça, particulièrement demain, là, vraiment de belles températures dans l'est du Québec. Mais pour ce qui est de dimanche, lundi, par exemple, c'est une autre paire de manches. On y reviendra plus tard, ça, c'est sûr. D'ici là, bon réveil. C'est Jay qui vous accompagne. Il est bien heureux d'être là. Et comme c'est la dernière de la semaine, ben on va être... Ouf, je regarde, mettons, les nouvelles du showbiz. Là, on va être olé, olé. On va parler de la santé en général un peu plus tard ce matin avec des collations de sport. Connaissez-vous ça? C'est un phénomène très intéressant. On va faire le tour de l'actualité régionale et le ça sort d'où ça va nous parler d'une expression qu'on utilise tous les jours. Mais avant, on part en musique. Sarah Vanderson, Fortune Tellers à Viva.

Dans les manchettes des nouvelles régionales, à partir du 1er janvier de l'an prochain, la MRC de Rimouski-Neigette est contrainte de suspendre son service de transport collectif pour une durée indéterminée, faute de financement. Ça a été annoncé par la préfète Julie Thériault et ça fait suite à l'analyse de la situation financière et des démarches infructueuses auprès du gouvernement du Québec pour obtenir une aide supplémentaire. Autrement, malgré une volonté des usagers d'accepter une hausse de tarif, la MRC estime que l'achalandage actuel ne permet pas de compenser les pertes. Par ailleurs, des changements affecteront le transport adapté avec Esprit Saint qui prendra en charge son propre service. La Sûreté du Québec a arrêté un homme de 53 ans, originaire de Sébec, le 9 septembre en après-midi, donc mercredi. Cette arrestation fait suite à des entrées par effraction à l'école Sainte-Ursule-d'Amqui, dont on vous a parlé. On parlait de vol d'équipement et d'effets personnels qui ont été signalés. L'homme a été interrogé par les enquêteurs et a été relâché pour la suite des procédures judiciaires. Hier matin à 9h45, la SQ a aussi procédé à l'arrestation d'un mineur et d'un homme de 19 ans à Léméchin en lien avec une attaque survenue mercredi à l'école secondaire de Matane. Selon la SQ, les éléments d'enquête suggèrent que ces deux individus sont directement impliqués dans l'incident. Il faut rappeler justement qu'il y a plusieurs élèves qui auraient été exposés à ce qui semble être du poivre de Cayenne, entraînant des évaluations médicales pour au moins 5 d'entre eux, tandis qu'un autre subit des blessures mineures. Toujours hier matin, vers 6h30, les policiers ont procédé à une perquisition dans une résidence située sur la rue de la Dérive à Havre-Saint-Pierre. Un homme de 30 ans a été arrêté. Pendant l'opération, les forces de l'ordre ont saisi du cannabis comestible, de la cocaïne, des vapoteuses contenant du THC, des champignons magiques, ainsi que 3 armes à feu et des munitions. L'homme a été libéré, mais il devra comparaître en cours à une date ultérieure face à des accusations potentielles liées aux stupéfiants. Et finalement, nouvelle prometteuse pour Mont-Joli. La ville a signé une promesse d'achat avec Gestion Pascal Soucy Incorporé pour le terrain de l'ancien stade du Centenaire. Ce terrain est redevenu disponible suite à l'abandon du projet Pôle Santé Mont-Joli. Le conseil municipal a adopté cette résolution lundi soir et ça permet à l'acheteur un délai de 100 jours pour évaluer le site. Pascal Soucy, qui est optométriste et propriétaire de la clinique Opto-Réseau, envisage d'y construire un nouvel immeuble dont la vocation reste à préciser. Mais tout le monde va accueillir avec enthousiasme, évidemment, cette nouvelle-là. C'est un terrain tellement grand, en plein dans Mont-Joli, qui a plein de potentiel, ça c'est certain. À 6h08, hier, on m'a écrit pour me demander « c'était quoi cette chanson-là des Cowboys fringants? » Ben, c'est pas les Cowboys, c'est JF Posé qui en faisait partie, qui fait maintenant carrière solo. Voici « Emmêlé dans ses cheveux » à Viva.

Hey, un bon début de journée, un bon vendredi. C'est le 11 septembre aujourd'hui. Il est 6h16. Vous êtes à Viva. On passe ça de même avec moi, Jay. Et moi, je me questionne sur les superstitions. Parce que là, on sait, les décorations d'Halloween sont sorties. Fait que c'est le temps de parler de superstitions. Pourquoi ça nous porterait malheur d'échapper du sel? Ou d'envoyer du sel par-dessus son épaule? Tu sais, là, pourquoi du sel? Ben, ça sort d'où, ça? Ça en vient. Après Vince Lemire, Où le vent nous mène. Je sais pas, mais il ventait pas mal encore hier.

0: Hey, qui est à l'écoute à cette heure-là? Je veux savoir c'est qui nos auditeurs ce matin. Vous pouvez toujours nous joindre par texto au 418-723-2564. Moi, j'adore avoir de vos nouvelles. Ça sort d'où ça? Pourquoi faire qu'on dit ça? Mais c'est quoi ça? Ça, c'est quoi ça veut dire? Ça sort d'où ça, cette expression? Ou cette superstition de renverser du sel? Pourquoi ça porterait malheur de renverser du sel, OK? Parce que ça m'est arrivé dernièrement de faire un petit dégât, là. Et ça se ramasse tellement mal, en plus. Ça prend un aspirateur. En fait, non seulement ça prend un aspirateur, mais je pense que ça prend un balai aussi pour bien le faire. Pourquoi ça porte malheur? C'est parce que pendant des siècles et des siècles, le sel n'était pas juste ce qu'on met sur nos frites aujourd'hui, là. Ça avait une valeur énorme. Ça servait à conserver les aliments. Fait que c'était comme le frigo des temps passés. Puis il était associé à la pureté, à la sagesse, à l'amitié, même aux alliances. Et ça, j'ignorais ça. Et dans certaines traditions, partager le pain puis le sel, c'était vraiment un symbole d'hospitalité, de confiance. Partager le sel, on s'entend. Alors que renverser ça, c'était précieux, c'était un outrage et c'était aussi un mauvais présage. Même il y a une vieille croyance qui dit qu'il faudrait, là, après avoir renversé du sel par accident, prendre une pincée puis l'acheter derrière son épaule gauche pour éloigner le malheur. Pourquoi la gauche? Ça, c'est une autre affaire. Je le sais pas, mais c'est de même. Probablement que la majeure partie des gens sont droitiers puis c'est un peu dur d'envoyer du sel par-dessus son épaule droite. Vous allez aussi entendre une autre explication, là. Le sel renversé dans la scène de Léonard de Vinci annoncerait la trahison de Judas. OK? Mais là, faut faire attention. C'est bien beau l'histoire, mais il n'y a pas d'origine historique qui est démontrée. Ce qu'on sait, c'est que la superstition du sel renversé est bien ancienne. Et cette phrase-là était particulièrement dure à dire. Ouais, ben ça, par exemple, ça fait partie des superstitions auxquelles je ne crois pas. Parce que, je veux dire, ma fille, elle renverse du sel de façon assez régulière. Et pourtant, elle vit une vie remplie de bonheur, je crois. La nouveauté de Marimé, version country, c'est tellement bon. Si vous ne l'avez pas encore entendu, restez à l'écoute. On vous présente ça après les nouvelles et la météo au retour à Viva.
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15: Bon matin, ici Christophe Moquin pour vos nouvelles. Vers 9h45, ce 10 septembre, la Sûreté du Québec a arrêté une personne d'âge mineur et un homme de 19 ans à Les Méchants concernant l'attaque du 9 septembre à l'école secondaire de Matane. Les éléments recueillis jusqu'à maintenant dans le cadre de l'enquête tendent à démontrer

0: d'un candidat, le Parti libéral m'a demandé de me présenter dans cette circonscription-là. Et j'ai accepté pour une très bonne raison, c'est de permettre aux gens d'avoir le choix de voter libéral. C'est une question de démocratie. Il y a un avantage, c'est d'agir avec rapidité et d'aller à la rencontre des électeurs et d'aller chercher le pouls des électeurs. Et je m'aperçois que les électeurs veulent du changement. Alors ça, c'est vraiment très intéressant.
1: André Côté souhaite améliorer l'accès au logement, les services de santé, ainsi que le service aux aînés et le service à domicile. C'est ce qui complète vos nouvelles. 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
3: On termine la semaine avec du soleil dans la Matanie, maximum de 13 degrés. C'est pas chaud, mais il faut s'y habituer. La normale à ces temps-ci est de 15 durant la journée. Donc, ce soir et cette nuit, ça descend jusqu'à 9 avec un ciel généralement nuageux. La journée de demain va être parfaite pour en profiter, comme une journée d'été presque, maximum de 18 avec du beau soleil. Et profitez-en parce que dimanche et lundi, ça va être autour de 19, mais c'est des averses qui sont prévues dans la Matanie.
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3: À 6h28, un bon début de vendredi dans l'Est du Québec. Jay qui vous accompagne puis qui est bien content que vous soyez là. N'hésitez jamais, si vous avez un souhait d'anniversaire là, pour aujourd'hui ou pour en fin de semaine, ben, il est certainement pas trop tard pour le faire. Au contraire, vous êtes même d'avance. 418-723-2564. J'ai des nouvelles au niveau culturel. Ça va dans tous les sens. On a des nouvelles d'Harry Styles. Salbad qui lance un nouvel album. Puis Sydney Sweeney aussi. Sydney Sweeney, là, ça... Je comprends pas. on va en parler tantôt. Pour l'instant, on va se concentrer sur la nouveauté country de Marie-Mé qui nous avait promis se lancer un peu plus dans ce style musical. Puis elle le fait très bien en compagnie de Savannah Jade. Voici Kiss My Glass en nouveauté. Bon vendredi à Viva!

0: Hey, un bon début de journée. C'était bon, hein? C'était excellent quand même. Là. J'en prendrais encore plus de Marie May Country avec des collaboratrices de grands talents comme Savannah Jade. À 6h32, au showbiz, ça va dans tous les sens aujourd'hui. Je vais commencer avec Sydney Sweeney prend des photos osées. Puis on va en reparler, mais avant, Harry Styles, la star de la pop britannique, va se produire au Canada au printemps prochain. Mais juste à Toronto, 7 et 8 mai, c'est les dates dans le cadre de la tournée Together Together. Ces concerts-là marquent son retour depuis 2022, mais il n'y a aucune date qui est prévue au Québec. Actuellement, il est en résidence au Madison Square Garden de New York. Il enchaîne une série de 30 concerts jusqu'en octobre et le Stade Rogers, où il va se produire, c'est ça. Ça va être bien intéressant. On devrait avoir des nouvelles parce que le Stade Rogers là, subi de dommages importants à cause d'un orage. Là. Il y avait un show qui était prévu des CDC la semaine prochaine et ça a été annulé. Je ne sais pas si vous avez vu des images. Là. Ça fait penser au Stade Saputo un peu. Là. Le Stade Rogers et c'est pas super les images qui nous sont parvenues, mais sûrement que rendu là, ça va avoir eu le temps d'être réglé.
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0: 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OK. Ça, c'est Salbarbe et leur nouvel extrait. En fait, leur nouvel album, ça s'appelle « Ça veut rien savoir ». C'est « Ça veut tout avoir », la chanson d'ouverture.

Fait que leur nouvel album, ça veut rien savoir, c'est Sale Barbe qui est connu pour sa musique là, typiquement traditionnelle, cajun. On les aime beaucoup là, c'est un joyau de l'Acadie. Qui continue d'explorer des thèmes assez variés dans ses compositions, là, puis on peut s'attendre à un son un peu innovant, avec des paroles un peu plus engageantes. Ah ben, c'est très intéressant. De ce que j'entends, moi, j'aime bien ça. Et Sydney Sweeney. Ouf. La jolie Sydney Sweeney s'est mise complètement nue pour vendre des paris sportifs. Où est-ce qu'on est rendu, la gang? La vedette, là, est au cœur d'une nouvelle série de publicité pour une plateforme de jeux en ligne, OK? Où elle cache ses parties intimes avec des articles de sport, OK? On la voit juchée dans les airs, assise sur un panier de basket. Évidemment, on voit rien de choquant, là, on s'entend. Mais reste qu'elle est tout nue sur un panier de basket. Ses cheveux cachent ses seins, le panier cache le reste. Puis là, elle répète « Just sports ». Seigneur Jésus! Ça mise clairement sur le sex appeal pour rendre les paris sportifs encore plus séduisants. Ça nous amène dans le vice. Je me rappelle plus c'est qui avait dit ça. Les sirènes nous chantent la pomme puis nous rendent fous jusqu'à nous faire faire les pires affaires. Ouais, ben c'est peut-être ça, là, ici. Sydney Sweeney qui n'est pas à un scandale près. Ça laisse pas indifférent, ces images-là, en tout cas. Je sais pas si c'est parce que je suis dans la clientèle cible, là, mais... 6h35, Sia, One Plus One, en compagnie d'Amir Aviva. Un bon réveil en ce vendredi matin. On est le 11 septembre aujourd'hui. On part ça de même. Aviva.

Hey, un bon début de jeudi. C'est vendredi. C'est la quatrième journée de la semaine, mais c'est vendredi pareil, la gang. On veut tous être un peu plus en forme, particulièrement à la rentrée. Connaissez-vous ça, les collations de sport? Moi, je vais vous en parler après Dua Lipa. Pierre

0: 42, bon vendredi matin. Non, mais on en va ça d'encourager. Encourager. Vous me connaissez, là. Je suis le gars du moindre effort. Qu'est-ce que tu veux? Il faut optimiser chaque mouvement que je fais. Il faut que ça compte. J'ai commencé à m'entraîner au courant des dernières années. J'ai trouvé ça intimidant. Je pense que quand t'arrives l'automne ou le début janvier, on est tous pareils. On veut prendre des résolutions puis faire des changements en grand. Mais c'est peut-être pas la bonne avenue. Okay? On a souvent l'impression que pour être en forme, faut trouver une heure dans notre journée, mettre nos souliers de sport pour faire un vrai entraînement. Mais là, il y a une kinésiologue et chercheuse de l'UQAM dans un article dans La Presse qui nous a présenté quelque chose de très intéressant. Dans une forme de question-réponse, c'est que toutes les minutes d'activité comptent. Elle appelle ça des collations d'exercice. Puis c'est pas des bars cliff, là, c'est vraiment comme de très courtes périodes d'activité qu'on disperse un peu partout dans notre journée. Puis ça peut être vraiment court pour avoir des effets bénéfiques. Selon les données ciblées là, dans l'article, on dit que 2 minutes à intensité modérée ou 1 minute à intensité élevée peuvent déjà produire des effets notables. L'idée, c'est donc pas vraiment de remplacer complètement l'entraînement, mais de profiter des petits trous dans notre horaire, dans notre journée pour bouger. Ça peut être aussi simple que prendre les escaliers. C'est vraiment un très bon exemple, en vrai. Puis si vous êtes plutôt sédentaire, vous partez comme moi avant de rien, ben, vous avez pas besoin de commencer avec quelque chose de compliqué. Bougez un peu plus que ce que vous faites actuellement. Décidez de stationner l'auto un peu plus loin. Ça fait déjà un pas dans la bonne direction. Si ça vous tente pas de monter les escaliers parce que votre travail est au 3e étage, ben, commencez par 1 étage pendant 1 semaine, puis essayez 2 étages dans 2e semaine, puis vous allez vous rendre compte que ça devient vraiment de plus en plus facile. T'sais, si vous montez ces escaliers-là 2 fois par jour, ben, c'est déjà pas mal. Donc aujourd'hui, au lieu de vous dire « Ah, j'ai pas le temps de m'entraîner », en fait, vous avez probablement le temps, c'est juste que vous l'avez pas remarqué. Essayez plutôt de vous demander « Où est-ce que je peux me prendre 2 minutes pour être plus actif qu'à l'habitude? » Ça peut être aussi simple que faire plus de tours de bureau, vous lever de votre bureau puis vous mettre une petite alarme à chaque heure ou à chaque fois que vous regardez vos courriels après, aller faire un petit tour de bureau. Ça peut être ça, mais ça fait toute la différence. Et encore, le bureau assis debout, là. Ça aussi, c'est cool. Qu'est-ce que vous placez facilement dans votre horaire comme ça? Faites-vous des petits exercices, des collations d'activités sportives? Ben, moi, j'attends votre idée au 88-723-2564. Alyosha Schneider avec Ensemble, c'est ce qui s'en vient juste après Aviva.
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Aliosha Schneider en compagnie de sa douce Charlotte Cardin, qui a été contrainte à prendre une pause professionnelle durant l'été suite à une blessure à ses cordes vocales. C'est un instrument principal de travail, fait que je peux comprendre qu'elle voulait en prendre soin. Mais là, elle a donné des nouvelles, elle va beaucoup mieux. Alors, tant mieux pour elle, elle pourra certainement reprendre ses shows prochainement. Ça, toute la planète et la francophonie vont en profiter. C'est un excellent début de journée qu'on vous souhaite. C'est vendredi aujourd'hui. Nous y sommes enfin. Si vous avez un souhait d'anniversaire, quelque chose quelque chose à nous dire pour ce week-end, une activité spéciale, n'hésitez jamais à nous envoyer un texto au 418-723-2564. L'amour est un jeu de Fred's. Un bon réveil. À Viva!

0: On est là ensemble, on débute notre vendredi en bonne compagnie. Il y a les infos nationales avec Louis-Philippe Arnois-Harel qui s'en vient dans les prochaines minutes. On parle entre autres du chef du Parti conservateur qui est en visite aux États-Unis et qui a été appelé à commenter le comportement de Mark Carney par rapport aux mesures tarifaires. C'était bien intéressant sa réponse. On va regarder ça écouter ça de long en large dans les prochaines minutes. Et aussi, il y a plein de shows à venir ce soir et demain chez nous. On se fait un calendrier culturel au showbiz au retour. À Viva!
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5: Bon vendredi, ici Louis-Philippe Arnoirel. Le premier ministre Mark Carney a dit avoir parlé avec le président américain Donald Trump à quelques reprises ces derniers jours, alors que la guerre commerciale entre les pays ne cesse de s'intensifier. Lors d'une conférence de presse tenue hier avec le président ukrainien Volodymyr Zelensky, M. Carney a déclaré qu'il s'entretenait régulièrement avec M. Trump. Il a ajouté qu'une partie des responsabilités des dirigeants consistait à travailler ensemble pour résoudre des problèmes mondiaux tels que la guerre en Ukraine. M. Carney a précisé que M. Trump et lui-même avaient également abordé la guerre en Iran et d'autres développements dans des événements mondiaux. Par ailleurs, le chef du Parti conservateur, Pierre Poilievre, a déclaré hier à un public télévisé américain que les Canadiens étaient unis dans leur lutte contre les droits de douane imposés par le président américain Donald Trump. Dans une entrevue accordée à CNBC, M. Poilievre a plaidé en faveur d'une Amérique du Nord plus forte. Il a déclaré qu'il souhaitait que le Canada et les États-Unis collaborent pour faire face à leurs rivaux à l'étranger. Les animateurs lui ont demandé si Mark Carney négociait de bonne foi avec les États-Unis. M. Poilievre a répondu qu'il ne s'en prendrait pas au premier ministre sur un sol étranger. Le CRTC met en place de nouvelles règles dans le but d'aider les consommateurs lorsqu'ils choisissent un forfait Internet pour leur domicile. Dès le mois de mars, les fournisseurs d'accès à Internet devront indiquer dans leur publicité les vitesses associées à un forfait entre 19h à 23h les jours de semaine. Actuellement, les fournisseurs peuvent afficher des vitesses maximales théoriques qui ne reflètent pas nécessairement la réalité pendant les heures de pointe. Et la banque CIBC investira 2 milliards de dollars pour soutenir des petites et moyennes entreprises du secteur de la défense, ainsi que de celles exerçant des activités à double usage dans le secteur civil. L'institution précise que ce financement vise à aider les entreprises canadiennes à se développer et à renforcer leur capacité nationale, qui revêt une importance croissante pour la résilience économique et la compétitivité du Canada. C'est ce qui complète vos actualités Arsenal Média. Passez une bonne journée sur nos ondes.
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7: On termine la semaine avec du soleil dans la Matanie, maximum de 13 degrés. C'est pas chaud chaud, mais il faut s'y habituer. La normale à ces temps-ci est de 15 durant la journée. Donc ce soir et cette nuit, ça descend jusqu'à 9 avec un ciel généralement nuageux. La journée de demain va être parfaite pour en profiter, comme une journée d'été presque. Maximum de 18 avec du beau soleil. Et profitez-en parce que dimanche et lundi, ça va être autour de 19, mais c'est des averses qui sont prévues dans la Matanie.
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7: C'est parti pour le vendredi 11 septembre. Et non, on n'a pas fini le jardinage. C'est le moment de certaines récoltes, là. C'est bon pour nous, le jardinage. Pas mal plus qu'on pourrait croire, et particulièrement auprès des enfants. Je vais vous en reparler. Peut-être que je vais vous convaincre d'inviter votre tout-petit à cueillir les carottes un peu plus tard cet automne. Sinon, au niveau local, il y a plein de shows à voir chez nous en fin de semaine. On se fait un calendrier culturel juste après... s'inventer un été numéro 2 en 1999. C'est exactement le genre de hit dans notre playlist le midi dans le lunch 80-90-2000. Il fait un peu plus chaud avec Enrique. Voici Bailamos à Viva.

Ah, c'est bon, ça donne un peu de chaleur en ce vendredi matin. Quoique, c'est pas si froid par rapport à ce qu'on a connu plus tôt cette semaine. Seigneur, vas-tu m'en sortir? Nous sommes le vendredi et c'est l'heure du showbiz! Il y a plein d'événements à visiter en fin de semaine. D'abord, dans la vallée de la Matapédia, au parc Pierre et Maurice Gagné, ce soir, 19h. En plus, on annonce du temps clément. C'est le retour du Cinémagora 2020. Non, je m'en sortirai pas, je pense. Cinémagora 2026, on présente en plein air le film Goat pour toute la famille. Je pense que c'est l'histoire de la chèvre qui devient pro du basketball. Demain, 20h, à la salle des Jardins, du côté de Rimouski, Réal Bellan vient nous présenter son show « Comme chez nous ». Jay Scott, qui était en show, je crois, hier, du côté de Sainte-Flavie, sera du côté, cette fois-là, de... Non, c'est pas vrai, c'est pas Jay Scott, c'est Jérôme 50 qui était à Sainte-Flavie. Et il sera en show ce soir, 20h, à Matane, à la Salle Sceau. Sinon, sur la Côte-Nord, Jay Scott va être en spectacle avec « Toutes les rues sont silencieuses » à la salle Jean-Marc Dion de Sept-Îles. C'est à 20h. Voilà, me suis démêlé dans mon jeu de cartes. Il est 7h08, un bon réveil, une chanson qui commence notre journée du bon pied pendant qu'on a les mains dans boîte à lunch puis qu'on demande aux enfants de s'habiller et puis arrêter de niaiser. Voici I Knew It, I Knew You, Aviva.

Bon, vos tomates, ça a l'air de quoi? As-tu déjà le temps des rentrées? Commences-tu à mûrir? Moi, les miennes, oui. Et là, les journées commencent à être... les nuits commencent à être sérieusement froides. Le temps file dans le jardin, mais le jardin est pas mal plus bon qu'on pourrait croire auprès des enfants. Et pourquoi? Après Ben l'oncle Soul et Soulman, 7h12, bon vendredi. 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

0: Ben regardez, je suis le premier à manger des cochonneries. Les légumes, les fruits, ça a jamais été ma grosse affaire. Et je sais pas par quel concours de circonstances, en fait, je m'en doute. Ma fille, elle, elle capote là-dessus. Là. Elle ne veut que ça. C'est comme, pour elle, une collation excitante. C'est un bol de fraises, de raisins ou encore des piments. C'est des poivrons, c'est capoté. Ben, en fait, j'ai une bonne idée d'où ça vient. Très jeune, on a toujours eu un jardin chez nous parce qu'on a une grande cour, on a 30 000 pieds carrés, ce qui fait qu'on le rentabilise en plantant des légumes. Des fois, ça marche, des fois, ça marche pas. Cette année, c'est pas une grosse année, je vous dirais. Et ben là, on s'est rendu compte que si ça passe peut-être par une pelle, l'amour des légumes pour les enfants. Il y a une étude auprès d'élèves en Californie qui s'est intéressée à un programme qui combinait jardinage et éducation nutritionnelle. Un peu comme le programme agricole qu'il y a actuellement dans certains établissements scolaires. Je suis chanceux, dans mon école, ma fille a accès à ça. Puis pendant un an, les enfants cultivaient des fruits et des légumes, cuisinaient et partageaient leurs plats avec leur famille. Puis le résultat, c'est qu'ils connaissaient beaucoup mieux les aliments puis arrivaient plus facilement à identifier les légumes. Mais aussi une autre donnée étonnante, dans les écoles participantes, la proportion d'enfants en surpoids est passé de 55 % à 37. C'est quelque chose comme statistique. Il y a peut-être plein d'autres facteurs, mais quand même, là, on est en Californie, il faut le rappeler. Là. Ici, les chiffres sont peut-être différents. Les chercheurs disent pas que planter des tomates, ça fait automatiquement perdre du poids. C'est pas ça, là. Mais ça montre quelque chose d'intéressant, c'est que lorsqu'on fait participer les enfants eux-mêmes à la production, la préparation de leur nourriture, ben on peut leur transmettre de bonnes habitudes sans que ça ressemble à une leçon de nutrition. Et d'autant plus que, tu sais, quand on met de l'effort dans quelque chose, c'est toujours meilleur, puis on les aime, on aime ce qu'on a un peu plus. Un des bons exemples qui a été prouvé scientifiquement, c'est les meubles IKEA. Pourquoi on aime autant les meubles IKEA? C'est parce que c'est nous-mêmes qui l'avons construit. Donc, on a le sentiment d'avoir contribué à ce meuble-là, à l'avoir accompli. C'est sûr que quand on construit quelque chose de nos propres mains, comme quand moi j'ai construit mon poulailler, ben j'étais fier de mon poulailler, même si c'est pas vargeux en vrai, ben on l'aime un peu plus. C'est la même chose avec les aliments. Quand on les fait pousser, on les apprécie davantage, puis peut-être que des aliments qui normalement, s'ils provenaient de l'épicerie, puis on offrait ça à notre enfant dans son assiette, il serait pas intéressé. Mais comme on le fait pousser, on en a pris soin, on s'est investi dedans, ben les enfants l'apprécient un peu plus et sont davantage enclins à y goûter. Donc, si vous avez un enfant, par exemple, qui est difficile au niveau des légumes, c'est peut-être pas dans son assiette le problème, c'est peut-être au niveau de l'investissement. Vous essaierez peut-être de faire pousser des choses qui sont pas compliquées, comme un plant de tomates, des carottes, de la laitue, ça pousse super bien. Ben là, peut-être que son rapport avec les légumes va être différent. Et, ben, nous autres, ça nous est arrivé par accident. Puis, c'est pas moi qui a partagé mon amour pour les légumes à ma fille. J'aime bien ça aujourd'hui. En tant qu'adulte, tu sais, je me suis familiarisé avec ça, mais c'est venu d'elle-même. Là, je me rappelle, elle avait un an et demi, là, puis elle cueillait les tomates pas prêtes, puis elle les mangeait là, comme si c'était des bonbons, là, puis elle adorait ça. C'est sûr qu'elle faisait une face parce que c'était amère un peu, mais tu sais, ça illustre à quel point la relation avec les légumes peut être positive quand on s'y investit un peu plus. Alex Warren avec Ordinary, c'est dans notre playlist au retour. Un bon vendredi matin à Viva.
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14: Bon matin, ici Christophe Moquin pour vos nouvelles. Vers 9h45, ce 10 septembre, la Sûreté du Québec a arrêté une personne d'âge mineur et un homme de 19 ans à Les Méchants concernant l'attaque du 9 septembre à l'école secondaire de Matane. Les éléments recueillis jusqu'à maintenant dans le cadre de l'enquête tendent à démontrer que ces individus seraient directement liés à l'événement faisant l'objet de l'enquête, indique la SQ. Les deux individus seront rencontrés par les enquêteurs et l'enquête se poursuit afin d'établir les circonstances de l'événement. Rappelons que les étudiants auraient été importunés et exposés à ce qui s'apparente à du poivre de Cayenne. Au moins 5 élèves ont procédé à une évaluation médicale dans un centre hospitalier et un autre élève aurait également subi des blessures mineures. Comme annoncé plus tôt en août, André Côté est candidat pour le Parti libéral du Québec dans la circonscription de Matane-Matapédia-Métis. L'homme de Lévis s'est joint à la course à la suite du départ de l'ancien candidat Louis Savoie, comme il le commente.
15: La première des choses, c'est que le Parti libéral m'a demandé, après la désignation d'un candidat, le Parti libéral m'a demandé de me présenter dans cette circonscription-là. Et j'ai accepté pour une très bonne raison, c'est de permettre aux gens d'avoir le choix de voter libéral. C'est une question de démocratie. Il y a un avantage. C'est d'agir avec rapidité et d'aller à la rencontre des électeurs et d'aller chercher le pouls des électeurs. Et je m'aperçois que les électeurs veulent du changement. Alors ça, c'est vraiment très intéressant.
14: André Côté souhaite améliorer l'accès au logement, les services de santé, ainsi que le service aux aînés et le service à domicile. C'est ce qui complète vos nouvelles. 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
0: On termine la semaine avec du soleil dans la Matanie, maximum de 13 degrés. C'est pas chaud chaud, mais faut s'y habituer. La normale à ces temps-ci est de 15 durant la journée. Donc ce soir et cette nuit, ça descend jusqu'à 9 avec un ciel généralement nuageux. La journée de demain va être parfaite pour en profiter, comme une journée d'été presque. Maximum de 18 avec du beau soleil. Et profitez-en parce que dimanche et lundi, ça va être autour de 19, mais c'est des averses qui sont prévues dans la Matanie.
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0: Il est 7h25 et on a un message aujourd'hui à Gabriel Maurice, qui est officiellement un ado et qui célèbre ses 13 ans ce vendredi. C'est de la part de sa maman, sa sœur, son beau-père, sa belle-sœur, à qui nous écoute. Merci à Mira de nous avoir écrit. Voilà, c'est le genre de message qu'on adore recevoir au 418-723-2564. On est là pour vous. Dans les prochaines minutes, on va jaser. On va jaser du café le matin. Et d'une substitution qui pourrait être intéressante pour vous.

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2: Ouais, ben, je pense que c'est en ce vendredi matin que je vais me faire lancer des roches. Parce que le café, est-ce bon pour nous?
3: On jase de même. On jase juste de même. On jase de même.
2: Hey, je suis le premier à défendre le café, OK? Si le café n'existait pas, j'aurais pas été en mesure d'élever mon enfant de cette façon-là. Je suis pas mal certain que je suis pas le seul non plus, là. Et si, dans notre routine matinale, là, on oubliait le café, OK? Puis on se réveillait avec quelque chose d'autre. En anglais, ils disent un pick-me-up, là. C'est un petit remontant. Mais ça pourrait laisser place, puis ça pourrait être aussi efficace de faire du yoga le matin. Hey, ça vous tente-tu? Let's go! On se lève, puis on fait du yoga. Ça pourrait avoir le même effet au niveau de notre énergie. L'idée est simple. C'est quelques minutes de yoga, de mouvement, qui pourrait augmenter notre circulation, mobiliser les muscles, nous aider à être plus alertes. Puis on peut joindre ça, justement, à la méditation. Semble-t-il que c'est une combinaison gagnante. Bon, notre posture est particulièrement mise en avant. Qu'est-ce qu'il faudrait faire? La planche inversée. On soulève le bassin en prenant appui sur les mains et les pieds. Un peu comme le pont, en réalité. Mais le plus intéressant, c'est pas nécessairement de remplacer le café, c'est de créer un petit sas de décompression entre le sommeil, les bras de Morphée et le début de la journée, puis s'activer comme ça. Au lieu de passer directement de l'oreiller vers la machine à café, on dit, prenez un petit 5 minutes pour bouger, vous étirer, faire quelques salutations au soleil. Vous avez assez fait Shavasana durant la nuit de toute façon, donc vous pouvez prendre votre café après si vous avez envie. Mais si vous rendez votre corps davantage disponible, ben on pense que ce manque d'énergie-là va être moins grand. Donc oui, le café peut réveiller nos neurones, mais l'activité physique et le mouvement aussi, semble-t-il. C'est pas pour tout le monde, le sport. Il y a du monde là, qui se lève et qui font du jogging à 5h15 le matin. Moi, je trouve que juste me lever pour venir faire de la radio à chaque matin, c'est un exploit monumental qui mériterait un prix Nobel. Ben, ces gens-là, visiblement, méritent encore plus parce que beau temps, mauvais temps, quand je m'en viens travailler au bureau, il y en a qui sont

déjà actifs en train de courir. Mais moi, je fais une petite sieste après le dîner. Eux, probablement pas, là. Comment vous faites? C'est peut-être justement ça. Peut-être qu'en s'activant, en étant plus énergique plus tôt le matin, vous avez un niveau d'énergie qui perdure pour le restant de la journée. C'est tout ça? Expliquez-moi, 418-723-2564. Avez-vous une petite routine matinale de sport ou du moins de mouvement qui vous aide? Parce que semble-t-il, selon les experts, c'est très bon. T'sais, on disait faire des petites activités, des petites collations de sport un peu plus tôt ce matin. Ben ça, ça en est un genre. Là. C'est un déjeuner sportif. C'est pas un rap matin du travailleur. Tovlo Stromae est avec nous. C'est des fleurs. Il est 7h32. Vous êtes à Viva. On vous souhaite un excellent début de journée.

0: 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Il y a aussi de la bonne musique pour commencer votre vendredi du bon pied. Mumford & Sons et Chris Stapleton viennent nous envelopper avec Here, Aviva.
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7h46, un bon vendredi, de belles percées de soleil dans certains secteurs pour commencer notre dernière journée de la semaine. Et c'est l'heure de choisir le Voilà ta toune! Deux chansons qui s'affrontent, laquelle vous choisirez pour jouer à 8h. Le département de la musique a choisi Ed Sheeran. Je trouvais que c'était une bonne idée. Alors, Eyes Closed, c'est le choix du département de la musique. Just dancing with my eyes closed. Et mon choix à moi, pas trop loin, mais on est encore dans l'esprit estival avec Camila Cabello et Ed Sheeran toujours, Bam Bam. Donc vous choisissez Bam Bam ou Eyes Closed au 418-723-2564 et la chanson gagnante sera couronnée un petit peu plus tard. On a la bonne nouvelle du jour qui s'en vient après Laetitia Jiménez, voici Destino Saviva.

va être un week-end quand même chaud qui nous attend dans l'Est du Québec. Alors, on en profite. T'sais, quand je dis quand même chaud, ça dépassera pas 20, mais quand même, là, on est à la mi-septembre et il faut l'accepter. C'est l'heure de la bonne nouvelle. Oui, c'est la bonne nouvelle du... À chaque jour suffit sa peine. Alors nous, on arrive avec une bonne nouvelle. Est-ce une bonne nouvelle ou une mauvaise nouvelle? Ça commence mal, mais ça finit bien, je vous avertis. Dans le New England Journal of Medicine, on a relayé l'information que les plaques d'athérosclérose, ça, c'est faire du cholestérol dans les artères et durcir les artères. Là, je fais ça gros, mais je suis pas un cardiologue non plus. Ça peut apparaître dès l'âge de 30 ou 40 ans, souvent sans symptômes. Et là, y a une recherche qui a examiné 17 000 participants qui dit que plus de la moitié d'entre eux présentent une forme silencieuse qui peut mener à des problèmes cardiovasculaires graves comme des infarctus ou des AVC. Et là, on dit plus de la moitié âgés entre 30 et 40 ans. C'est nous, ça. Et là, les résultats indiquent que chez les jeunes de 18 à 30 ans, on est autour de 7 %, OK? Plus chez les hommes, évidemment. Puis quand on arrive... Chez les adultes de 30 à 39, là, ça monte à 35 % chez les hommes, 20 % chez les femmes. Donc, la cardiologue de l'Institut de la cardiologie de Montréal souligne que cette information-là peut nous mener à faire du dépistage précoce. Ça nous permettrait d'identifier les personnes qui sont plus à risque que des complications ne surviennent. Parce qu'actuellement, on se base sur des scores de risques traditionnels, mais là, si on est capable de détecter ça un peu plus tôt et de prévenir des problèmes en amont, ben peut-être que ça va diminuer nos risques d'avoir des maladies cardiovasculaires. Maintenant, faut pas surdiagnostiquer non plus, c'est prouvé que c'est nuisible, mais de savoir que ça commence aussitôt, ben ça, c'est un élément nouveau pour nous permettre de soigner davantage la maladie. Fait que ouais, c'est une bonne nouvelle. En même temps, là, moi, ça me stresse. Hein? Qu'est-ce que tu veux? Je suis un anxieux. C'est vendredi. Pas de stress à avoir aujourd'hui. Le week-end est à nos portes.

0: Vous êtes à Viva, qui va vous accompagner ce midi avec le lunch 80-90-2000. Puis on s'entend, Rock voisine, t'es dental pas mal. Si vous avez des anniversaires pour ce week-end, n'hésitez pas à me le faire savoir par texto au 418-723-2564. On est là pour justement souligner ça. Il y a peut-être des mariages en fin de semaine. C'est encore une belle saison forte. Pourquoi pas? Les nouvelles avec Louis-Philippe Arnois Harel s'en viennent dans un moment. Il sera question du chef du Parti conservateur du Canada qui est en visite aux États-Unis et qui s'est fait questionner sur comment Mark Carney gère justement cette guerre tarifaire. Et également, ceux qui magasinent un service Internet, vous aurez peut-être des changements dans votre magasinage au courant de la prochaine année. Ça s'en vient. Tout comme la chanson gagnante du Voilà ta toune, un duel de Ed Sheeran aujourd'hui. Qu'est-ce que vous voulez entendre entre Bam Bam avec Camila Cabello ou Eyes Closed? C'est votre choix.
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5: Bon vendredi, ici Louis-Philippe Arnoirel. Le premier ministre Mark Carney a dit avoir parlé avec le président américain Donald Trump à quelques reprises ces derniers jours, alors que la guerre commerciale entre les pays ne cesse de s'intensifier. Lors d'une conférence de presse tenue hier avec le président ukrainien Volodymyr Zelensky, M. Carney a déclaré qu'il s'entretenait régulièrement avec M. Trump. Il a ajouté qu'une partie des responsabilités des dirigeants consistait à travailler ensemble pour résoudre des problèmes mondiaux tels que la guerre en Ukraine. M. Carney a précisé que M. Trump et lui-même avaient également abordé la guerre en Iran et d'autres développements dans des événements mondiaux. Par ailleurs, le chef du Parti conservateur, Pierre Poilievre, a déclaré hier à un public télévisé américain que les Canadiens étaient unis dans leur lutte contre les droits de douane imposés par le président américain Donald Trump. Dans une entrevue accordée à CNBC, M. Poilievre a plaidé en faveur d'une Amérique du Nord plus forte. Il a déclaré qu'il souhaitait que le Canada et les États-Unis collaborent pour faire face à leurs rivaux à l'étranger. Les animateurs lui ont demandé si Mark Carney négociait de bonne foi avec les États-Unis. M. Poilievre a répondu qu'il ne s'en prendrait pas au premier ministre sur un sol étranger. Le CRTC met en place de nouvelles règles dans le but d'aider les consommateurs lorsqu'ils choisissent un forfait Internet pour leur domicile. Dès le mois de mars, les fournisseurs d'accès à Internet devront indiquer dans leur publicité les vitesses associées à un forfait entre 19h à 23h les jours de semaine. Actuellement, les fournisseurs peuvent afficher des vitesses maximales théoriques qui ne reflètent pas nécessairement la réalité pendant les heures de pointe. Et la banque CIBC investira 2 milliards de dollars pour soutenir des petites et moyennes entreprises du secteur de la défense, ainsi que de celles exerçant des activités à double usage dans le secteur civil. L'institution précise que ce financement vise à aider les entreprises canadiennes à se développer et à renforcer leur capacité nationale, qui revêt une importance croissante pour la résilience économique et la compétitivité du Canada. C'est ce qui complète vos actualités Arsenal Media. Passez une bonne journée sur nos ondes.
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7: On termine la semaine avec du soleil dans la Matanie, maximum de 13 degrés. C'est pas chaud chaud, mais faut s'y habituer. La normale à ces temps-ci est de 15 durant la journée. Donc, ce soir et cette nuit, ça descend jusqu'à 9 avec un ciel généralement nuageux. La journée de demain va être parfaite pour en profiter, comme une journée d'été presque. Maximum de 18 avec du beau soleil. Et profitez-en parce que dimanche et lundi, ça va être autour de 19, mais c'est des averses qui sont prévues dans la Matanie.

0: ça de même.
1: Hey, un bon réveil, bon vendredi. Nous y sommes, c'est le week-end et ce sera la fête lundi de Jules Thibault qui va célébrer ses 8 ans. Et on me dit à l'oreille de la part de son papa Clément qui nous a écrit au 418-723-2564 que ce sera un week-end de fête. Mais c'est incroyable. J'aimerais y être. C'est le fun en plus. Comme j'ai dit tantôt, il va quand même faire pas pire pour en profiter. Mais là, il est 8h03 et avant de parler d'images qui nous donnent chaud dans l'univers culturel et aussi la provenance de certaines malédictions, ben c'est l'heure de couronner le Voilà ta toune! Il y a des chansons qui ont été demandées de part et d'autre. Je salue Cathy Bande qui a voté, Karine Fournier, Vanessa Campion qui ont voté pour ma chanson. Vous avez le goût d'étirer l'été puis c'est bien correct parce qu'on va pouvoir en profiter quand même pour ce qui est d'aujourd'hui et demain. Camila Cabello avec Ed Sheeran. Voici

0: Bon, mais on met les chances de notre côté pour faire sortir le soleil pour de bon. Il est 8h07, un bon début de journée à Viva. Au showbiz, ça va dans tous les sens aujourd'hui. Je vais commencer avec Sydney Sweeney. Sydney Sweeney prend des photos osées, puis on va en reparler. Mais avant, Harry Styles, la star de la pop britannique, va se produire au Canada au printemps prochain. Mais juste à Toronto, 7 et 8 mai, c'est les dates dans le cadre de la tournée Together Together. Ces concerts-là marquent son retour depuis 2022, mais il n'y a aucune date qui est prévue au Québec. Actuellement, il est en résidence au Madison Square Garden de New York. Il enchaîne une série de 30 concerts jusqu'en octobre et le Stade Rogers, où il va se produire, c'est ça. Ça va être bien intéressant. On devrait avoir des nouvelles parce que le Stade Rogers là subi de dommages importants à cause d'un orage là. Il y avait un show qui était prévu des CDC la semaine prochaine et ça a été annulé. Je sais pas si vous avez vu des images là, ça fait penser au Stade Saputo un peu là, le Stade Rogers, et c'est pas super les images qui nous sont parvenues, mais sûrement que rendu là, ça va avoir eu le temps d'être réglé.
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0: 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OK. Ça, c'est Salbarbe et leur nouvel extrait. En fait, leur nouvel album, ça s'appelle « Ça veut rien savoir ». C'est « Ça veut tout avoir », la chanson d'ouverture.

Fait que leur nouvel album, Ça veut rien savoir, c'est Sale Barbe qui est connu pour sa musique là, typiquement traditionnelle, cajun. On les aime beaucoup, là. C'est un joyau de l'Acadie. Qui continue d'explorer des thèmes assez variés dans ses compositions, là, puis on peut s'attendre à un son un peu innovant, avec des paroles un peu plus engageantes. Ah ben, c'est très intéressant. De ce que j'entends, moi, j'aime bien ça. Et Sydney Sweeney, ouf, la jolie Sydney Sweeney, s'est mise complètement nue pour vendre des paris sportifs. Où est-ce qu'on est rendu, la gang? La vedette, là, est au cœur d'une nouvelle série de publicité pour une plateforme de jeux en ligne, OK? Où elle cache ses parties intimes avec des articles de sport. Okay? On la voit juchée dans les airs, assise sur un panier de basket. Évidemment, on voit rien de choquant, là, on s'entend. Mais reste qu'elle est tout nue sur un panier de basket. Ses cheveux cachent ses seins, le panier cache le reste. Puis là, elle répète « Just sports ». Seigneur Jésus! Ça mise clairement sur le sex appeal pour rendre les paris sportifs encore plus séduisants. Ça nous amène dans le vice. Je me rappelle plus c'est qui avait dit ça. Les sirènes nous chantent la pomme puis nous rendent fous jusqu'à nous faire faire les pires affaires. Ouais, ben c'est peut-être ça, là, ici. Sydney Sweeney qui n'est pas à un scandale près. Ça laisse pas indifférent, ces images-là, en tout cas. Je sais pas si c'est parce que je suis dans la clientèle cible, là, mais... Ça, ouais. 8h11, c'est vendredi. On est le 11 septembre. C'est Peter Cetera avec Glory of Love, Elvira.

8h14, un bon réveil, un bon vendredi. Est-ce que vous avez fait un dégât dans la salle à manger dernièrement? Ça pourrait peut-être vous porter malheur. Je vous explique pourquoi avec le « Ça sort d'où ça? » tout de suite après Francis de Grandpré. Si j'avais su, viva la musique.

0: Ça sort d'où, ça, cette expression ou cette superstition de renverser du sel? Pourquoi ça porterait malheur de renverser du sel, OK? Parce que ça m'est arrivé dernièrement de faire un petit dégât, là. Et ça se ramasse tellement mal, en plus. Ça prend un aspirateur. En fait, non seulement ça prend un aspirateur, mais je pense que ça prend un balai aussi pour bien le faire. Pourquoi ça porte malheur? C'est parce que pendant des siècles et des siècles, le sel n'était pas juste ce qu'on met sur nos frites aujourd'hui, là. Ça avait une valeur énorme. Ça servait à conserver les aliments. Fait que c'était comme le frigo des temps passés. Puis il était associé à la pureté, à la sagesse, à l'amitié, même aux alliances. Et ça, j'ignorais ça. Et dans certaines traditions, partager le pain puis le sel, c'était vraiment un symbole d'hospitalité et de confiance. Partager le sel, on s'entend. Alors que renverser ça, c'était précieux, c'était un outrage et c'était aussi un mauvais présage. Même il y a une vieille croyance qui dit qu'il faudrait, là, après avoir renversé du sel par accident, prendre une pincée puis l'acheter derrière son épaule gauche pour éloigner le malheur. Pourquoi la gauche? Ça, c'est une autre affaire. Je le sais pas, mais c'est de même. Probablement que la majeure partie des gens sont droitiers puis c'est un peu dur d'envoyer du sel par-dessus son épaule droite. Vous allez aussi entendre une autre explication, là. Le sel renversé dans la scène de Léonard de Vinci annoncerait la trahison de Judas. OK? Mais là, faut faire attention. C'est bien beau l'histoire, mais il n'y a pas d'origine historique qui est démontrée. Ce qu'on sait, c'est que la superstition du sel renversé est bien ancienne. Et cette phrase-là était particulièrement dure à dire. Ouais, ben ça, par exemple, ça fait partie des superstitions auxquelles je ne crois pas. Parce que, je veux dire, ma fille, elle renverse du sel de façon assez régulière. Et pourtant, elle vit une vie remplie de bonheur, je crois. À 8h19, c'est Gabriel Fredette et Le Bon Choix à Viva.
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1: Un ciel assez variable pour commencer ce vendredi 11 septembre à 8h22. Les nouvelles s'en viennent et MGK avec Jelly Roll, Lonely Road est dans notre playlist à Viva.
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13: Bon matin, ici Christophe Moquin pour vos nouvelles. Vers 9h45, ce 10 septembre, la Sûreté du Québec a arrêté une personne d'âge mineur et un homme de 19 ans à Les Méchants concernant l'attaque du 9 septembre à l'école secondaire de Matane. Les éléments recueillis jusqu'à maintenant dans le cadre de l'enquête tendent à démontrer que ces individus seraient directement liés à l'événement faisant l'objet de l'enquête, indique la SQ. Les deux individus seront rencontrés par les enquêteurs et l'enquête se poursuit afin d'établir les circonstances de l'événement. Rappelons que les étudiants auraient été importunés et exposés à ce qui s'apparente à du poivre de Cayenne. Au moins 5 élèves ont procédé à une évaluation médicale dans un centre hospitalier et un autre élève aurait également subi des blessures mineures. Comme annoncé plus tôt en août, André Côté est candidat pour le Parti libéral du Québec dans la circonscription de Matane-Matapédia-Métis. L'homme de Lévis s'est joint à la course à la suite du départ de l'ancien candidat Louis Savoie, comme il le commente.
14: La première des choses, c'est que le Parti libéral m'a demandé, après la désignation d'un candidat, le Parti libéral m'a demandé de me présenter dans cette circonscription-là. Et j'ai accepté pour une très bonne raison, c'est de permettre aux gens d'avoir le choix de voter libéral. C'est une question de démocratie. Il y a un avantage, c'est d'agir avec rapidité et d'aller à la rencontre des électeurs et d'aller chercher le pouls des électeurs. Et je m'aperçois que les électeurs veulent du changement. Alors ça, c'est vraiment très intéressant.
13: André Côté souhaite améliorer l'accès au logement, les services de santé, ainsi que le service aux aînés et le service à domicile. C'est ce qui complète vos nouvelles. 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
1: On termine la semaine avec du soleil dans la Matanie, maximum de 13 degrés. C'est pas chaud chaud, mais il faut s'y habituer. La normale à ces temps-ci est de 15 durant la journée. Donc ce soir et cette nuit, ça descend jusqu'à 9 avec un ciel généralement nuageux. La journée de demain va être parfaite pour en profiter, comme une journée d'été presque. Maximum de 18 avec du beau soleil. Et profitez-en parce que dimanche et lundi, ça va être autour de 19, mais c'est des averses qui sont prévues dans la Matanie.
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1: Vous avez le temps, pas mal plus que vous pensez, de faire du sport dans votre journée au bureau. Connaissez-vous ça, les collations de sport? Je vous explique c'est quoi après. MJK, Jelly Roll, Lonely Road.

Léger, vous me connaissez, là, je suis le gars du moindre effort. Qu'est-ce que tu veux? Il faut optimiser chaque mouvement que je fais, il faut que ça compte. J'ai commencé à m'entraîner au courant des dernières années, j'ai trouvé ça intimidant. Je pense que quand t'arrives l'automne ou le début janvier, on est tous pareils, on veut prendre des résolutions puis faire des changements en grand, mais c'est peut-être pas la bonne avenue, OK? On a souvent l'impression que pour être en forme, faut trouver une heure dans notre journée, mettre nos souliers de sport pour faire un vrai entraînement. Mais là, il y a une kinésiologue et chercheuse de l'UQAM dans un article dans La Presse qui nous a présenté quelque chose de très intéressant. Dans une forme de question-réponse, c'est que toutes les minutes d'activité comptent. Elle appelle ça des collations d'exercice. Puis c'est pas des bars cliff, là, c'est vraiment comme de très courtes périodes d'activité qu'on disperse un peu partout dans notre journée. Puis ça peut être vraiment court pour avoir des effets bénéfiques. Selon les données ciblées là dans l'article, on dit que 2 minutes à intensité modérée ou 1 minute à intensité élevée peuvent déjà produire des effets notables. L'idée, c'est donc pas vraiment de remplacer complètement l'entraînement, mais de profiter des petits trous dans notre horaire, dans notre journée pour bouger. Ça peut être aussi simple que prendre les escaliers. C'est vraiment un très bon exemple, en vrai. Puis si vous êtes plutôt sédentaire, vous partez comme moi avant de rien, ben, vous avez pas besoin de commencer avec quelque chose de compliqué. Bougez un peu plus que ce que vous faites actuellement. Décidez de stationner l'auto un peu plus loin. Ça fait déjà un pas dans la bonne direction. Si ça vous tente pas de monter les escaliers parce que votre travail est au 3e étage, ben, commencez par 1 étage pendant 1 semaine, puis essayez 2 étages en 2e semaine, puis vous allez vous rendre compte que ça devient vraiment de plus en plus facile. T'sais, si vous montez ces escaliers-là 2 fois par jour, ben, c'est déjà pas mal. Donc aujourd'hui, au lieu de vous dire « Ah, j'ai pas le temps de m'entraîner », en fait, vous avez probablement le temps, c'est juste que vous l'avez pas remarqué. Essayez plutôt de vous demander « Où est-ce que je peux me prendre 2 minutes pour être plus actif qu'à l'habitude? » Ça peut être aussi simple que faire plus de tours de bureau, vous lever de votre bureau puis vous mettre une petite alarme à chaque heure ou à chaque fois que vous regardez vos courriels après, aller faire un petit tour de bureau. Ça peut être ça, mais ça fait toute la différence. Et encore, le bureau assis debout, là. Ça aussi, c'est cool. Qu'est-ce que vous placez facilement dans votre horaire comme ça? Faites-vous des petits exercices, des collations d'activités sportives? Ben, moi, j'attends votre idée au 88-723-2564.

Hey, ben, c'était le fun de passer la matinée avec vous. Il y a Diane qui s'en vient avec sa playlist d'avant-midi. On va commencer ça en bonne et due forme avec Teddy Swims et sa nouveauté Mr. Know-It-All. Et moi, je vais vous retrouver avec le lunch 80-90-2000 dès midi. Sinon, ben, lundi prochain, dès 6h, on passe ça de même. Salut!

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Semaine de 4 jours, elles font du bien, évidemment. Alors, j'espère que votre week-end s'annonce beau et on peut certainement commencer à faire des plans. C'est tellement permis. Moi, j'ai commencé ça depuis mercredi. On se barre pas avec ça, hein? Et puis, cet avant-midi, j'ai envie de vous donner quelques trucs pour vous aider à vieillir en santé et pour m'aider aussi, je dis vous, là, mais ça exclut aucunement la personne qui parle. Alors, des petites habitudes toutes simples à faire au quotidien. Passer 50 ans pour réussir à vieillir en santé, parce qu'évidemment qu'on veut tout mettre les chances de notre côté. Des gestes vraiment pas compliqués à faire, vous allez voir. Et également, ben j'ai de l'excellente musique pour vous autres cet avant-midi, c'est certain. Des nouvelles aussi des artistes que vous aimez. Et qu'est-ce que ça donne, William Cloutier qui fait du karaoké dans son char? Vous le saurez cet avant-midi également. Diane Simard vous souhaite la bienvenue dans Viva l'avant-midi avec Teddy Swims et Mr. Know-It-All. À Viva! Bye.

de Toronto. Juste vous dire, en passant, qu'il y a des réparations hein, qui sont nécessaires au Stade Rogers parce qu'il y a eu des dégâts majeurs suite à la tempête qui est passée la semaine dernière. Donc, l'amphithéâtre extérieur de 50 000 places a subi plusieurs dégâts, tellement que le promoteur Live Nation a dû annuler le concert d'AC/DC qui était prévu mercredi prochain. Alors, l'amphithéâtre temporaire d'été là, devrait être réparé

Bourgeois dans Viva l'avant-midi, lui qui a donné le coup de départ à son nouveau spectacle Karaoké 90 il y a à peine quelques jours. Et justement, William Cloutier en a fait du karaoké sur un hit de Céline Dion. Faut absolument que je vous parle de ça, puis peut-être même que je vais vous faire entendre, tiens. Il s'invite en musique tantôt d'ailleurs avec Claude Bégin, vous voulez pas manquer ça. Et là, ben c'est la décennie 80 qui fait son entrée dans les prochaines secondes grâce à Rick Astley et Together Forever. Bon

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Parce que William Cloutier, c'est visiblement dans son char. Et en plus, avec un masque genre de collagène, à part de ça, en prenant son café. Il a publié cette vidéo-là cette semaine. J'ai trouvé ça très bon. Et il a mis comme titre « Est-ce qu'on y croit à sa venue ici un jour à Céline Dion? » Il a marqué « On t'attend ». Et là, il a carrément fait

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Bieber est à venir dans les prochaines secondes à Viva. Et ce n'est pas de lui qu'on a entendu parler cette semaine, mais bien de son paternel. Oui, parce que le père de Justin Bieber, Jeremy

Ce sera diffusé à compter du 21 septembre prochain et dès le lendemain, là, ce sera disponible du côté de Crave. Et le père de Justin Bieber a vraiment une grande communauté, là. Alors, c'est une figure suivie par plus de 2 millions d'abonnés sur Instagram. Donc, il va certainement attirer un grand nombre de téléspectateurs. Alors, c'est Justin Bieber qui est là avec DJ Snake sur une vraie chanson du vendredi. D'ailleurs,

À venir dans un instant, quelques petites habitudes à faire, pas compliquées, pour réussir à vieillir en santé. Passer 50 ans, on y revient pour tout de suite. Voici Maroon 5 à Viva.

un vieillissement en santé. Moi, je suis tout le temps oui pour ça. Alors, on parle de ne pas laisser les muscles de côté. Alors, les muscles, ça joue un rôle essentiel dans l'autonomie, que ce soit se lever d'une chaise, monter des marches, transporter des sacs. Alors, c'est important de faire de l'activité physique toujours et d'y aller avec une alimentation riche en protéines aussi. On vire pas fou, là. On fait juste intégrer un petit peu plus les œufs, poissons, yogourts, légumineuses, volailles. Et on vire pas fou non plus avec l'activité physique. Ça peut être juste une marche, quelques escaliers qu'on monte, jardinage, sortie à vélo, séance de danse à la maison, même tout ça, ça peut faire la différence. Ne pas négliger le sommeil.

0: Parce que le stress, ça, c'est incroyable, passer 50 ans en plus. Alors, il faut s'accorder du temps pour méditer, pour ralentir le rythme. Alors, mieux manger, continuer à faire travailler ses muscles, bouger régulièrement, protéger son sommeil et prévoir des moments pour ralentir. Ce sont surtout des gestes là, qui gagnent à être répétés dans le temps. Puis même, on peut les faire avant 50 ans. Alex Warren à venir, à Viva.
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8: Bonjour, ici Christophe Moquin pour vos nouvelles. Le Parti libéral du Québec et le Parti québécois ont dévoilé leurs engagements pour le secteur agricole. Le PLQ de Charles Millière prévoit de redistribuer 560 millions de dollars sur 4 ans aux agriculteurs. Le Parti de Paul Saint-Pierre Plamondon propose plutôt un investissement supplémentaire de 450 millions de dollars sur 4 ans. Il souhaite également faire passer progressivement la part du budget gouvernemental consacré à l'agriculture de 0,9% à 1,5%. Dans le cadre de la Matanée hockey, l'Océanique de Rimouski et le Drakkar de Baie-Comeau s'affronteront ce soir à 19h au Colisée béton provincial à Matane. Loin d'être une première à Matane, les deux équipes se sont affrontées à plusieurs reprises. Cette fin de semaine, ce sera les deux dernières parties du calendrier préparatoire à Matane et à Rimouski. C'est ce qui complète vos nouvelles. 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

Dans Viva la fin midi, eh bien, ça y est, c'est le jour J pour les fans. En fait, on a eu comme deux sorties cette semaine de Salvan pour leur quatrième album, Ça veut rien savoir. Alors, ils ont fait un lancement web mercredi soir. C'est tellement le fun et quelle belle idée parce que tout le monde peut joindre au party avec France Beaudoin, en plus, qui a fait un saut à l'animation pour ce lancement spécial-là. Et c'est en version numérique qu'on pouvait se l'offrir, l'album de Salvan depuis mercredi. Mais là, à partir d'aujourd'hui, c'est la version physique. Alors, n'hésitez pas, ça veut rien savoir. C'est maintenant disponible pour le plus grand plaisir des fans. Et bien sûr qu'on va promener cet album-là un peu partout au Québec dans les prochains jours. Miles Smith s'invite. Bon vendredi à Viva!

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0: c'était le fun cette semaine. Hein? C'était le retour de nos émissions préférées. Également, deuxième vague de rentrée la semaine prochaine aussi. Stat et bien d'autres seront présentés. Et d'ailleurs, on fêtera notre télévision dimanche qui s'en vient. Alors, c'est le 41e gala des Prix Gémeaux. Et je vous rappelle qu'on demande notre avis pour décider quelle sera l'émission coup de cœur de l'année. 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Moi, j'adore ça quand on nous demande notre avis quand même, hein? Puis on va surveiller ce gala dimanche soir et on fera certainement un retour là-dessus lundi avant midi. Voici, dans quelques instants, un hit de Scorpions qui s'invite, Wind of Change. À Viva, restez là.
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0: Des grandes dames de la chanson qu'on a connue, qui nous a malheureusement quittés le 8 juillet dernier à l'âge de 75 ans, Bonnie Tyler. Elle sera là avec son classique Total Eclipse of the Heart qui fête ses 43 ans cette année. Alors, quelle belle pièce musicale qui donne le ton sur ce que vous pourriez entendre comme classique dans le lunch 80-90-2000 que je vous invite à ne pas manquer sur l'heure du dîner aujourd'hui. Alors, cette magnifique chanson s'invite dans un moment. Viva, restez là.
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2: Bonjour, ici Christophe Moquin pour vos nouvelles. Le Parti libéral du Québec et le Parti québécois ont dévoilé leurs engagements pour le secteur agricole. Le PLQ de Charles Milliard prévoit de redistribuer 560 millions de dollars sur 4 ans aux agriculteurs. Le Parti de Paul Saint-Pierre Plamondon propose plutôt un investissement supplémentaire de 450 millions de dollars sur 4 ans. Il souhaite également faire passer progressivement la part du budget gouvernemental consacré à l'agriculture de 0,9% à 1,5%. Dans le cadre de la matinée à hockey, l'Océanique de Rimouski et le Drakkar de Baie-Comeau s'affronteront ce soir à 19h au Colisée Breton Provincial à Matane. Loin d'être une première à Matane, les deux équipes se sont affrontées à plusieurs reprises. Cette fin de semaine, ce sera les deux dernières parties du calendrier préparatoire à Matane et à Rimouski. C'est ce qui complète vos nouvelles. 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

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Voici un classique signé Genesis. I Can't Dance. À vive, hein?

0: Swift à venir dans un moment à Viva avec A New It, A New You, une pièce qu'on retrouve sur la bande sonore du dernier Histoire de jouets 5 qui débarque dans les prochains jours du côté de Disney+, en passant, si vous n'avez pas eu la chance d'aller le voir au cinéma ou encore si vous voulez le revoir finalement. Et c'est une chanson qui est un hit extraordinaire pour Taylor Swift et ça lui a permis en plus de décrocher sa première nomination au Country Music Awards en 4 ans car elle est en liste pour le titre de single de l'année avec cette chanson-là. Ça a été annoncé pas plus tard qu'hier. Alors, Taylor Swift qui aura sa chance. Mais je peux vous dire qu'il y en a une qui est extrêmement populaire et elle sera très dure à battre. Je vous parle d'Ella Langley, sa pièce Chasing Texas. Alors, extrêmement populaire. Et d'ailleurs, c'est elle qui domine les mises en nomination avec 9 nomination au total, dont artiste de l'année, album de l'année également, puis justement son hit Chasing Texas, single de l'année, chanson de l'année, clip de l'année aussi. Alors on va surveiller tout ça en novembre prochain, car ce sera le 18 novembre que ce gala sera diffusé. Donc elle s'invite Taylor Swift avec ce hit, A New You dans un moment à Viva. Restez là.
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grâce à Jerry. Alors nous, on se retrouve tantôt là-dessus. Je vous souhaite bon appétit et je vous laisse avec Miley Cyrus, qu'on appelle maintenant Miley, qui va sortir son nouvel album le 18 septembre prochain. Voici Flowers à Viva. À tantôt!

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7: Bonjour, ici Christophe Moquin pour vos nouvelles. L'équipe des enquêtes sur les crimes majeurs de Chandler et les policiers du poste de la MRC du Rocher-Percé ont procédé ce 10 septembre à une perquisition à Chandler en lien avec du trafic de stupéfiants. Sur place, une femme de 54 ans a été arrêtée puis libérée pour la suite. Elle devra revenir devant la justice et pourrait faire face à des accusations en matière de stupéfiants. Dans le cadre de la matinée hockey, l'Océanic de Rimouski et le Drakkar de Baie-Comeau s'affronteront ce soir à 19h au Colisée Breton Provincial à Matane. Loin d'être une première à Matane, les deux équipes se sont affrontées à plusieurs reprises. Cette fin de semaine, ce sera les deux dernières parties du calendrier.

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3: Il y a une expression que j'aime beaucoup, moi, ça s'appelle « roter le fond de tank ». On dirait que c'est là où est-ce que je suis.
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3: C'est vendredi, on roule tous un petit peu à vide malgré la semaine de 4 jours.
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3: Mais on a le remède parfait. La musique des années 80, 90, 2000, ce qui s'est fait de mieux dans ces trois décennies. Bonjour, je m'appelle Jay, c'est vendredi, nous y sommes enfin, c'est parfait ça. On va mettre de l'ordre dans notre maison ensemble aujourd'hui en placotant de bien-être ces éléments qui peuvent rendre notre vie remplie de bonheur, avec plus de bonheur, avec plus de béatitude et d'harmonie. C'est beau, hein? Et tout ça grâce à des meubles. Mais je vais y revenir plus tard pour tout de suite. Place à la musique, la gang. On va avoir Justin Timberlake et Sexy Back. C'était tellement bon quand c'est sorti. À l'époque que tout le monde voulait collaborer avec Timbaland. Mais pour tout de suite, revenons dans le temps avec Eric Carmen, Hungry Eyes.

0: Et si le bonheur à la maison n'appartenait pas vraiment aux relations et à la vie harmonieuse en famille, mais plutôt au tapis qu'on a acheté? C'est capoté, hein? Il y a des chercheurs de l'université de Kyushu qui se sont intéressés au tapis traditionnel japonais en igusa. C'est une herbe tissée, là. Selon leurs études, ça pourrait aider à réduire le stress puis améliorer la concentration. On a fait faire des tâches mentales à des gens sur 2 jours. Une fois sur le tapis, puis une fois sur un genre de tapis de yoga, là, les résultats ont montré que les temps de réaction plus rapides, puis une diminution significative des scores d'anxiété et de tension quand les participants étaient assis sur leur tapis. Fait que c'est où qu'on achète ça, des tapis en igusa, là? Moi, je veux savoir ça. Puis vous, y a-t-il des petites choses que vous avez ajoutées dans votre quotidien, dans votre maison, dans votre décor, qui vous font du bien? Peut-être pas à ce point-là, mais... Hey, de là à avoir un tapis qui gère le stress, c'est quelque chose. Mais je me dis, c'est-tu vraiment par là que ça passe, la gestion du stress? J'en sais trop. Le hit du bureau s'en vient au retour à Viva.
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0: La toune du jour aujourd'hui s'en va à la gang d'Alarme 91 du côté de Rimouski, un trio infernal de Bryan Adams, Rod Stewart, Sting. Voici All for Love, un bon vendredi midi dans le lunch. À Viva! Oui.

Au showbiz en ce vendredi, ce qui retient l'attention, c'est des images osées de Sydney Sweeney. Mais avant, on va parler de Sale Barbe qui a sorti leur nouvel album qui s'intitule « Ça veut rien savoir ». Et c'est un nouvel album qui mélange encore la tradition musicale cajun, acadienne. Ça sonne comme eux, mais ils explorent un peu plus et sont un petit peu plus engagés dans cet album-là. Et ça s'écoute très bien. Harry Styles, la star de la pop britannique, va être au Canada les 7 et 8 mai prochains dans le cadre de sa tournée Together Together. Mais pas de projet pour Montréal ou le Québec. En fait, c'est à Toronto que ça va se dérouler au Stade Rogers qui a subi d'énormes dommages là et ça a forcé à canceller le spectacle d'AC/DC. Actuellement, il est en tournée, mais en résidence au Madison Square Garden pour 30 concerts. Et finalement, Sydney Sweeney donne show. Pour les paris sportifs, la vedette est au cœur d'une nouvelle publicité d'une plateforme de jeux en ligne et c'est assez controversé parce qu'elle cache ses parties intimes, elle est complètement nue, mais elle cache ses parties avec des accessoires sportifs puis elle dit et elle répète « just sports ». Puis là, clairement, ça mise sur son sex appeal pour nous faire dépenser dans des jeux en ligne. Ça, c'est le vice au grand complet. On la voit assise complètement nue sur un panier de basket, ses cheveux cassés.

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que... Ben, c'est là-dessus que je tire ma révérence pour cette semaine, pour le lunch 80-90-2000. Je m'appelle Jay. Je vous laisse au bon soin de Diane avec Viva l'après-midi. C'est quoi je voulais dire? Ah oui, hey, ça commence demain, c'est chaud, là, là. Céline Dion avec Garou sous le vent. Et ben moi, je vous souhaite un bon vendredi après-midi à Viva. Et si

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2: Bonjour, ici Christophe Moquin pour vos nouvelles. L'équipe des enquêtes sur les crimes majeurs de Chandler et les policiers du poste de la MRC du Rocher-Percé ont procédé ce 10 septembre à une perquisition à Chandler en lien avec du trafic de stupéfiants. Sur place, une femme de 54 ans a été arrêtée, puis libérée pour la suite. Elle devra revenir devant la justice et pourrait faire face à des accusations en matière de stupéfiants. Dans le cadre de la matinée à hockey, l'Océanique de Rimouski et le Drakkar de Baie-Comeau s'affronteront ce soir à 19h au Colisée Breton Provincial à Matane. Loin d'être une première à Matane, les deux équipes se sont affrontées à plusieurs reprises. Cette fin de semaine, ce sera les deux dernières parties du calendrier préparatoire à Matane et à Rimouski. C'est ce qui complète vos nouvelles. 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

Vite qu'on parle ça. Est-ce que vous sentez de même, vous autres? On dirait que j'ai de la misère à régler une couple de dossiers. Là. Je m'attendais pas à ça. J'ai ressenti un petit sentiment d'urgence à un moment donné. Hier, j'ai comme allumé, surtout, j'ai dit « Hey, c'est vendredi demain, attends, là, j'ai pas fait ça. » Je me croyais un mercredi. Alors, je pensais qu'il me restait encore deux jours dans cette semaine-là. On va pas s'en plaindre. Ben non. Puis d'ailleurs, on prend ça tellement cool l'après-midi qu'on s'en va faire un petit quiz ensemble.

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Hein. Voici Green Day à Viva.

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1: Il y aura un documentaire sur un artiste québécois qu'on aime vraiment. 2 épisodes d'1 heure consacrés, entre autres, à l'évolution de sa carrière et à la préparation de son dernier album. Je vous en parle dans un moment. Pour tout de suite, voici Alex Warren à Vivant.

à venir dans un petit instant et on a appris cette semaine qu'il y a une série documentaire événementielle de 2 épisodes d'1 heure qui sera présentée en 2027 concernant Matt Lang. Ça s'appelle tout simplement Matt Lang, l'Ascension Country. Alors,

québécoise. Alors, on parle d'un accès inédit à la vie de Matlang de Maniwaki à Nashville. Alors, ça sera surveillé en 2027 et franchement, on dit que Matlang a été extrêmement généreux. Et là, les caméras vont le suivre littéralement au cœur d'une période charnière, hein, de sa carrière, parce qu'il travaille sur un nouvel album.

0: Stole My Truck dans un instant à Viva.
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en novembre 2023 et là, on est en route vers de la nouveauté musicale pour Sarah Dufour. Son album Dolbo Mistassini sort la semaine prochaine, donc le 18 septembre. Et vous avez jusqu'à aujourd'hui pour le précommander si vous voulez qu'il soit autographié par Sarah Dufour. Elle l'avait dit dans un Facebook Live il y a quelques jours à peine que les albums que vous précommandez et qui sont précommandés avant le 11 septembre, inclusivement, on espère, eh ben, seront autographiés par

0: novembre prochain, How's It Going. Alors, ça sera à se procurer. Et il a annoncé cet album-là, studio, comme étant une véritable déclaration d'amour musical au Canada. Rien de moins. Alors, on dit qu'il puise dans la country, le folk et le rock pour cet album-là, qui va explorer un paysage musical typiquement canadien, à la fois vaste et intimiste, cinématographique et personnel, c'est ce qu'on peut lire sur son site. L'album va comprendre 12 titres et sera disponible en CD, en vinyle noir standard et une édition vinyle rouge et blanc moucheté. Alors, ça sera bien sûr à surveiller pour Bryan Adams. Le 6 novembre prochain, ce nouvel album-là, surprise, on est bien contents. Il s'invite avec Back to You dans un moment.
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12: Bonjour, ici Christophe Moquin pour vos nouvelles. L'équipe des enquêtes sur les crimes majeurs de Chandler et les policiers du poste de la MRC du Rocher-Percé ont procédé ce 10 septembre à une perquisition à Chandler en lien avec du trafic de stupéfiants. Sur place, une femme de 54 ans a été arrêtée puis libérée pour la suite. Elle devra revenir devant la justice et pourrait faire face à des accusations en matière de stupéfiants. Dans le cadre de la matinée hockey, l'Océanic de Rimouski et le Drakkar de Bécomo s'affronteront ce soir à 19h au Colisée Breton Provincial à Matane. Loin d'être une première à Matane, les deux équipes se sont affrontées à plusieurs reprises. Cette fin de semaine, ce sera les deux dernières parties du calendrier préparatoire à Matane et à Rimouski. C'est ce qui complète vos nouvelles. 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

Les filles, petit quiz en ce vendredi après-midi sur votre personnalité. Est-ce que vous êtes plutôt de type A ou de type B? Hein? Ça, là, ce sont des tests qui ont été faits déjà dans les années 1950. C'était issu des recherches en cardiologie. Et là, ça refait surface sur les réseaux sociaux. On parle vraiment d'une distinction possible entre personnalité de type A et de type B. Et là, ben, on veut savoir, vous êtes dans quelle catégorie, hein? Alors, type A, ça veut dire quoi? On parle d'une personne qui a une personnalité qui se montre très ambitieuse, travailleuse, très axée sur ses objectifs. Et là, ben, le magazine Marie-Claire poursuit en disant que ce profil cumule souvent les responsabilités et excelle dans le multitâche. En revanche, cette quête constante de réussite s'accompagne d'une sensibilité assez accrue au stress, à la frustration ou à l'irritabilité. Est-ce que vous vous reconnaissez? Donc, être déterminé, être doué pour le multitâche, avoir le sens de l'urgence. Je suis pas mal là-dedans, moi. Type B, maintenant. Ça, c'est un type qui a un fonctionnement beaucoup plus paisible. Alors, ce sont des profils d'une nature décontractée qui avancent de manière constante vers leurs objectifs sans ressentir la pression du temps. On prend ça cool. Alors, moins compétitif, ces personnes-là gèrent le stress plus sereinement et privilégient des relations humaines harmonieuses. Oh, j'aime tout de cette personnalité-là. Ça se peut-tu d'être A puis d'aller dans le B à un moment donné? Alors, personnalité qui fait preuve d'une grande flexibilité, d'adaptabilité également, avoir un beau tempérament émotionnellement stable. Moi, je dis que ça, on peut associer ça à un prof de yoga. Un gros merci de choisir Viva. On reste ben zen sur le type B avec Aerosmith et I Don't Want to Miss a Thing à Viva. 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

0: j'aime tout de ce duo-là. Ça marche tout le temps. Clément Jacques avec Marie-Mé, relecture francophone du succès Picture dans Viva l'après-midi. Alors, je peux vous dire que ça pogne cette chanson-là. Pas juste moi qui l'aime. Le vidéoclip également est très bon et il a été vu plus de 2,5 millions de fois. Pensez-y, pour une chanson franco, c'est absolument extraordinaire que Clément Jacques ait réussi à faire ça avec sa complice Marie-Mé. Alors, c'est une chanson qu'on retrouve sur l'album de Clément, Iris. Et là, hier, il nous a proposé une toute nouvelle chanson, un nouvel extrait, J'ai beau te dire. Et il a lancé le nouveau clip du single, justement, J'ai beau te dire. Alors, c'est tout en douceur. Un vidéo super bien liché également. Alors, on sent bien la signature de Clément Jacques là-dessus. Alors, c'est à découvrir dès maintenant. Taylor Swift à venir avec A New It, A New You dans un moment. Viva, restez là.
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Bon, ben l'avenir nous le dira parce que petit potin du vendredi, il y a plusieurs semaines, Gabrielle Fredette et une ex-candidate d'Occupation Double, l'humoriste Julie-Pierre Letarte, avaient annoncé qu'ils étaient ensemble. Aussitôt annoncé, aussitôt dénoncé, parce que là, on a publié cette semaine que le couple n'était plus ensemble. Donc, une séparation et la candidate d'OD mentionné sur ses réseaux sociaux

très prochainement parce que c'est l'un des visages de la série documentaire Les Affranchis, portrait de femmes en humour. Il y a un épisode qui lui est consacré et on va pouvoir découvrir les défis qu'elle a relevés là, quotidiennement. Et les succès également qui sont comme ça sur son parcours professionnel. Alors, ça va être super intéressant de suivre ça. Voici Ricky Martin qui nous fait danser.

0: L'hymne de l'été s'invite dans un petit instant à Viva. Alors évidemment que c'est une pièce qui a été faite là pour la Coupe du monde de soccer 2026, mais même si c'est fini là cette coupe là depuis juillet, il me semble qu'on aime ça encore réentendre cette pièce là. On se tanne pas. Die Die, très dansante, Shakira et Burna Boy. Et d'ailleurs, ça vous tente hein, cette chanson là se retrouve sur la trame sonore officielle de la Coupe du monde de soccer 2026. Il y a 18 morceaux de différents genres et un très grand nombre de collaborations que vous retrouvez là-dessus. Alors, entre autres, avec Daddy Yankee, on y retrouve aussi Jelly Roll. On a là-dessus les Rolling Stones avec Danny Ocean. Vous avez évidemment Shakira. On y retrouve Nelly Furtado. Alors, une collaboration avec Major Lazer aussi. Alors, si jamais ça vous tente, la trame franchement sonore officielle, je pense que ça peut être quelque chose de bien cool, ça, à écouter. Pourquoi pas en fin de semaine, on découvre le monde. Alors, beaucoup de saveurs, on aime ça de même. Un gros merci de choisir Viva. Je vous souhaite un excellent vendredi.
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6: Bonjour, ici Christophe Moquin pour vos nouvelles. L'équipe des enquêtes sur les crimes majeurs de Chandler et les policiers du poste de la MRC du Rocher-Percé ont procédé ce 10 septembre à une perquisition à Chandler en lien avec du trafic de stupéfiants. Sur place, une femme de 54 ans a été arrêtée, puis libérée pour la suite. Elle devra revenir devant la justice et pourrait faire face à des accusations en matière de stupéfiants. Dans le cadre de la matinée hockey, l'Océanique de Rimouski et le Drakkar de Baie-Comeau s'affronteront ce soir à 19h au Colisée Breton Provincial à Matane. Loin d'être une première à Matane, les deux équipes se sont affrontées à plusieurs reprises. Cette fin de semaine, ce sera les deux dernières parties du calendrier préparatoire à Matane et à Rimouski. C'est ce qui complète vos nouvelles. 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

supposé qu'il a fait un petit peu d'over hier soir. Ouais. Il a remplacé à pied levé l'artiste Gims qui devait passer au festival Phono à Québec, le petit frère du festival d'été de Québec, pour cette troisième édition. Alors, pour des raisons de santé, l'artiste a dû annuler. Puis Jeff Posey, ben, s'est porté volontaire pour présenter, évidemment, des extraits de son album Les Amours de seconde main.

chanson, c'est le titre de son album également et il sera disponible le 2 octobre prochain. Il va faire le lancement la veille du côté de Montréal et c'était son retour en salle pour présenter son spectacle hier parce que là, il a fait de nombreux festivals hein, tout au long de l'été. fdegrandprix.com pour ne pas le manquer. Puis on a une belle surprise de Francis de Grand Prix aujourd'hui. Un nouvel extrait de ce nouvel album-là. Je t'en donnerai un peu. Alors, c'est vraiment touchant, cette pièce-là où son père est au cœur de la chanson. Alors, c'est une pièce qu'on va retrouver sur son nouvel album. Mais là, on peut

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0: C'est choisir Viva 105.3. On vire en mode country sur le coup de 16, mais j'ai encore plein des chansons à vous présenter d'ici ce temps-là. Mia Martina sera là. On a Chime aussi et Pitbull s'invite pour tout de suite avec une vraie chanson du vendredi après-midi. I know you want me maintenant, Viva.
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8: Bonne fin de journée, ici Christophe Moquin pour vos nouvelles. Pendant quelques jours, des travaux d'excavation ont lieu près de la côte Saint-Joseph à Matane. De ce fait, la circulation se fait en alternance avec des feux de circulation. La ville de Matane rappelle de respecter la signalisation et réduire sa vitesse pour assurer la sécurité de tous. L'équipe des enquêtes sur les crimes majeurs de Chandler et les policiers du poste de la MRC du Rocher-Percé ont procédé ce 10 septembre à une perquisition à Chandler en lien avec du trafic de stupéfiants. Sur place, une femme de 54 ans a été arrêtée puis libérée pour la suite. Elle devra revenir devant la justice et pourrait faire face à des accusations en matière de stupéfiants. La Ligue de balle de l'Est, Coors Light Dépanneur du Lac, a remis un don de 200 $ à Centraide de Bas-Saint-Laurent, partenaire de la Ligue depuis 2 ans, à la suite du défi des entreprises tenu en juillet dernier. Ce don s'ajoute à ceux qui ont été remis à l'Association de baseball mineur de Matane et à la Fondation de l'Hôpital de Matane. Sylvain Caron, président de la Ligue, se réjouit de voir la Ligue contribuer à ces différentes causes qui ont un impact dans le milieu. Ce don servira à poursuivre le soutien des organismes accompagnant des personnes et des familles en situation de vulnérabilité. Dans le cadre de la matinée hockey, l'Océanique de Rimouski et le Drakkar de Bécomo s'affrontent ce soir à 19h au Colisée béton provincial de Matane. Loin d'être une première à Matane, les deux équipes se sont affrontées à plusieurs reprises, comme mentionne Jean-Philippe Bérubé, directeur du service aux joueurs et des opérations hockey de l'Océanique.
9: On est toujours bien reçu par la communauté de Matane. On a un bel événement, pratiquement salle comble à chaque année.
8: Cette fin de semaine, ce sera les deux dernières parties du calendrier préparatoire à Matane et à Rimouski. C'est ce qui complète vos nouvelles. 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
8: Quelle belle journée on a passé aujourd'hui avec le beau gros soleil partout au Québec, avec des maximums allant jusqu'à 20 degrés hein, quand même le 11 septembre. C'est des températures qu'on aime avoir. Entre l'été et l'automne, c'est vraiment le fun et pas trop loin des pommes. J'espère que vous allez bien. Mon nom est Mathieu Vaugeois. On va être ensemble pendant un gros 3 heures, le 4 à 7, le party hit country. Et ça, ça va vous faire danser peu importe où vous êtes. Dans la voiture, faites attention. Je sais que les épouses vont se faire aller quand même, mais pour faire attention au volant, si vous êtes à la maison, gâtez-vous. Que ce soit dans le salon, sur le patio, à côté du feu de camp. On vous souhaite un beau 4 à 7, un beau party ici à Hit Country. On va démarrer ça avec Shania Twain qui sera là avec Man, I Feel Like a Woman. Kane Brown, il va faire un tour avec Marshmello. Brooks and Dunn, ça va être bon ça. Keith Urban, Straight Line. Et on commence avec Tucker Wetmore. C'est Brunette qu'on écoute partout sur le réseau Hit Country, partout au Québec, à Hit Country.

Un gros salut à Sylvain qui nous a envoyé un beau gros message pour nous féliciter de l'ouverture de Hit Country du côté de Québec et partout au Québec. Ben, c'est le 4 à 7, le party du 4 à 7. Et là, je vous le dis, la musique est bonne. Sylvain, on va t'en envoyer une bonne juste pour toi. Darius Rucker, Wagon Wheel, ça va te faire danser, ça c'est certain. Et ça se passe dans le party du 4 à 7 à Hit Country partout au Québec.

0: Il est en pleine propulsion, lui, hein, avec la popularité au Québec. Vince Lemire, qu'on vient d'entendre avec On aime le whisky. On continue de faire le party dans le party du 4 à 7. Et vous autres, est-ce que c'est comme moi? Quand on a une semaine de 4 jours à place de 5, on se dit tout le temps que ça va passer vite, mais on dirait qu'on s'attend tellement à ce que ça passe vite que ça passe pas si vite que ça. Mais en tout cas, c'est pas grave. La bonne nouvelle, c'est qu'on est rendu au party du 4 à 7. C'est vendredi, c'est la fin de semaine. On relaxe, on écoute le meilleur de la musique party à Hit Country. Luke Bryan, Nate Smith, Brad Kissel, on a aussi Luke Combs. Et on va démarrer le tout avec Morgan Wallen, future légende, même si c'est pas déjà fait, avec Last Night dans le party du 4 à 7. C'est parti.
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George Burge va s'associer dans cette chanson-là avec Luke Bryan pour Ride, Ride, Ride, une chanson qui respire la liberté, les grandes routes, tu sais, des road trips, là, avec les gens qu'on aime, c'est le fun. Une vibe country, c'est parfait pour partir le party du bon pied. Voici Ride, Ride, Ride. Tout ça, ça se passe à Hit Country dans le party du 4 à 7. Profitez-en!

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2: Imaginez une soirée où vous commandez une bière et où 107 motocyclistes traversent carrément le bar sur leur moto. C'est ce qui est arrivé dans une pub d'Alice Springs en Australie. Lors d'un événement automobile, leur objectif, ben, c'était d'établir un record mondial avec 125 motos, mais ils se sont arrêtés à 107. Avouez que ça change du traditionnel party de sous-sol. Moi, en tout cas, j'aurais fait le saut. Bon, j'aurais été ses nerfs pendant une couple de secondes avoir été dans ce bar-là en Australie. Qu'est-ce qui s'en vient au retour? On va le découvrir dans quelques secondes dans le party du 4 à 7. Partout à Hit Country.
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1: Bonne fin de journée, ici Christophe Moquin pour vos nouvelles. Pendant quelques jours, des travaux d'excavation ont lieu près de la côte Saint-Joseph à Matane. De ce fait, la circulation se fait en alternance avec des feux de circulation. La ville de Matane rappelle de respecter la signalisation et réduire sa vitesse pour assurer la sécurité de tous. L'équipe des enquêtes sur les crimes majeurs de Chandler et les policiers du poste de la MRC du Rocher-Percé ont procédé ce 10 septembre à une perquisition à Chandler en lien avec du trafic de stupéfiants. Sur place, une femme de 54 ans a été arrêtée, puis libérée pour la suite. Elle devra revenir devant la justice et pourrait faire face à des accusations en matière de stupéfiants. La Ligue de balle de l'Est, Coors Light Dépanneur du Lac, a remis un don de 200 $ à Centraide Bas-Saint-Laurent, partenaire de la Ligue depuis 2 ans, à la suite du défi des entreprises tenu en juillet dernier. Ce don s'ajoute à ceux qui ont été remis à l'Association de baseball mineur de Matane et à la Fondation de l'Hôpital de Matane. Sylvain Caron, président de la Ligue, se réjouit de voir la Ligue contribuer à ces différentes causes qui ont un impact dans le milieu. Ce don servira à poursuivre le soutien des organismes accompagnant des personnes et des familles en situation de vulnérabilité. Dans le cadre de la Matanie hockey, l'Océanique de Rimouski et le Drakkar de Baie-Comeau s'affrontent ce soir à 19h au Colisée béton provincial de Matane. Loin d'être une première à Matane, les deux équipes se sont affrontées à plusieurs reprises, comme mentionne Jean-Philippe Bérubé, directeur du service aux joueurs et des opérations hockey de l'Océanique.
2: On est toujours bien reçu par la communauté de Matane. On a un bel événement, pratiquement salle comble à chaque année.
1: Cette fin de semaine, ce sera les deux dernières parties du calendrier préparatoire à Matane et à Rimouski. C'est ce qui complète vos nouvelles. 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
10: Que vous soyez en Estrie, du côté du centre du Québec, en Beauce ou au Saguenay-Lac-Saint-Jean, ou même dans la région de Québec, avec notre nouvelle station 92.7 Hit Country, dans la vieille capitale, peu importe où vous êtes au Québec, vous avez une possibilité de nous écouter et de faire le party. Alors, le plancher de danse va se mettre peu importe où vous êtes, à l'extérieur, dans la maison, au chalet, à la roulotte, en train de la fermer, peu importe, ça va danser, puis on va avoir ben du fun ensemble dans ce 3 heures-là du party du 4 à 7 à Hit Country partout au Québec. Écoutez bien ça. Okay? Thomas Rhett s'amène avec Life's Change. On aura aussi Cole Swindell. Zach Brown Band avec Chicken Fried. Mais tout de suite, voici Taylor Swift, I Knew It, I Knew You. La toune de Histoire de jouets, le nouveau film. Et ça se déroule partout au Québec à Hit Country. Je vous souhaite un excellent bon party du 4 à 7. Profitez-en au maximum.

Après Florida Georgia Line, c'est le temps de mettre les mains dans les airs. Let's go party time avec Jelly Roll et Ends Up partout au Québec sur le réseau Hit Country. Let's go!

0: Mois de septembre, premièrement, c'est ma fête dans quelques jours. Et aussi la température. Moi, je suis pas un gars de grosse chaleur. Quand je m'en vais dans un tout inclus, là, je peux vous dire une chose, je guette l'ombre en tabarnouche. OK, la musique qui s'en vient pour vous autres. Luke Bryan va venir faire un tour. On a aussi Old Dominion, c'est bon. Kenny Chesney fait partie de nos grandes vedettes à Hit Country. Dasha sera là avec Austin. Et on va s'offrir Kid Rock en ouverture avec All Summer Long. Je vous souhaite un excellent party du 4 à 7. Profitez-en, vous méritez de votre début de week-end, la gang.
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parlait de gin à l'eau salée. Est-ce que ça vous est déjà arrivé de tester la chose? Vous pouvez nous texter, hein, si vous voulez, sur la messagerie texte au 418-650-9270. Ça, c'est partout au Québec. Vous nous textez là-dessus, puis ben dans le party du 4 à 7, on va vous lire. Snapback, ça, c'est la chanson de Old Dominion que je vous parlais tantôt. Je vous le dis, c'est vraiment à découvrir si vous connaissez pas ça. Et on l'écoute à l'instant dans le party du 4 à 7. Profitez-en au maximum. C'est le fun, puis on a de la belle température au Québec.

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1: J'ai comme l'impression que certains d'entre vous sont en train de piner la roulotte, comme on dit, pour se diriger au festival Western de Saint-Tite. Je vous le dis, là, ça bat son plein avec du rodéo professionnel, de la musique country. Vous connaissez le genre de festival que c'est. Beaucoup de danse, l'ambiance de party qui transforme là, complètement la petite ville de Saint-Tite en un des plus gros festivals au Québec. C'est vraiment, vraiment le fun. Pour y avoir déjà été, là, c'est assez impressionnant. Et pendant le festival, Saint-Tite accueille des centaines de milliers de visiteurs. Bref, si vous avez vos bottes et votre chapeau, c'est probablement le meilleur week-end pour les sortir et partir en road trip en Mauricie pour aller du côté de Saint-Tite. S'il y a des gens qui y vont, ben faites-moi le savoir sur nos pages Facebook. Ce serait intéressant de savoir qui est là dans nos auditeurs de Hit Country. Stella Lefty, Boston, ça s'en vient. Mais avant ça, c'est Dallas Smith avec Crazy qu'on s'offre. Je vous souhaite un excellent party du 4 à 7 à Hit Country.
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12: Bonsoir, ici Christophe Moquin pour vos nouvelles. L'équipe des enquêtes sur les crimes majeurs de Chandler et les policiers du poste de la MRC du Rocher-Percé ont procédé ce 10 septembre à une perquisition à Chandler en lien avec du trafic de stupéfiants. Sur place, une femme de 54 ans a été arrêtée, puis libérée pour la suite. Elle devra revenir devant la justice et pourrait faire face à des accusations en matière de stupéfiants. Dans le cadre de la matinée hockey, l'Océanique de Rimouski et le Drakkar de Baie-Comeau s'affronteront ce soir à 19h au Colisée Breton Provincial à Matane. Loin d'être une première à Matane, les deux équipes se sont affrontées à plusieurs reprises. Cette fin de semaine, ce sera les deux dernières parties du calendrier préparatoire à Matane et à Rimouski. C'est ce qui complète vos nouvelles. 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
4: Il y a des artistes, vous savez, qui commencent leur carrière et ils vivent d'amour et d'eau fraîche, en voulant dire que ils sont pas fortunés. Stella Lefty, tout le contraire, elle avait déjà une fortune avant de faire fureur avec ses chansons New Country. Et c'est quand même le fun parce que ça démontre que même si on a beaucoup de sous, on peut quand même être des gens super, super adorables sans se péter les bretelles. Et c'est un peu le cas de Stella Lefty. On va l'écouter dans quelques secondes avec Boston. Mais avant ça, comme promis, Dallas Smith dans le party du 4 à 7. Je vous souhaite d'avoir du plaisir entre amis, collègues, famille. Je vous souhaite un bon party du 4 à 7. À Hit Country.

depuis quelques temps, je trippe royalement sur Ella Langley. Elle qui est habillée d'une façon vintage dans ses spectacles. Elle joue incroyablement bien de la guitare et on l'écoute dans une toune d'amour. Tu sais, quand ça commence à mieux aller après une rupture, là, elle nous chante ça, elle, Ella Langley, avec Loving Life Again, partout sur le réseau Hit Country dans le 4 à 7. Bon party!

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1: C'est vraiment le fun. Vous êtes très nombreux à m'avoir envoyé un message pour me dire « Mathieu, nous autres, là, on s'enligne à Saint-Tite en fin de semaine avec la roulotte, la famille, les amis. Salutations à Martin Saint-Pierre. » Il y a Karine aussi qui nous a texté, qui est, et son chum Philippe sont en direction présentement à l'écoute de Hit Country. On vous remercie d'être là. C'est vraiment le fun. Fait que vous autres, dans le fond, vous allez faire le party du 4 à 7. Vous allez le terminer dans le véhicule. Soyez prudents, OK? Vous savez ce que je veux dire. Attendez d'arriver avant là-bas pour faire le vrai party. Et nous, ben, on va se diriger vers encore des chansons qui vont vous faire triper. Lynn Rimes sera là avec Can't Fight the Moonlight. On va se retrouver dans un film des années 2004. Et Riley Green sera là dans quelques secondes avec Think As You're Drunk. Ouais, ça fit peut-être avec le week-end de certains à Saint-Tite, ça. Restez là, bougez pas, bon party du 4 à 7.
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1: Toute bonne chose a une fin, mais ce qui est le fun à Hit Country, c'est qu'il y a toujours de la bonne musique New Country dans vos oreilles, 24 heures sur 24. Vous pouvez également nous écouter avec notre site internet Hit Country et aller cliquer sur le bouton play et nous écouter tout le temps à la maison, peu importe au bureau, peu importe où vous êtes sur la planète. C'est assez intéressant, ça, vu comme ça. Mon nom est Mathieu Beaujoie et ce fut un grand plaisir d'être avec vous dans le 4 à 7. Sinon, ben nous, on va se retrouver demain pour un autre party du 4 à 7. Demain, samedi, le 12 septembre. Passez une belle soirée. N'abusez pas des bonnes choses. Et faites attention à vous autres. On se dit à demain. Bye-bye tout le monde.
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2: Bonsoir, ici Christophe Moquin pour vos nouvelles. L'équipe des enquêtes sur les crimes majeurs de Chandler et les policiers du poste de la MRC du Rocher-Percé ont procédé ce 10 septembre à une perquisition à Chandler en lien avec du trafic de stupéfiants. Sur place, une femme de 54 ans a été arrêtée puis libérée pour la suite. Elle devra revenir devant la justice et pourrait faire face à des accusations en matière de stupéfiants. Dans le cadre de la matinée hockey, l'Océanique de Rimouski et le Drakkar de Baie-Comeau s'affronteront ce soir à 19h au Colisée Breton Provincial à Matane. Loin d'être une première à Matane, les deux équipes se sont affrontées à plusieurs reprises. Cette fin de semaine, ce sera les deux dernières parties du calendrier préparatoire à Matane et à Rimouski. C'est ce qui complète vos nouvelles. 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